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3: Bonjour à toutes et à tous, on est en direct sur le 94 FM, je suis Manu et c'est l'heure de l'émission 3 en 1.
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5: Quant à vous aujourd'hui, notre périple en Bretagne, c'est une grande région française, c'est une région qui comporte combien de départements, monsieur ?
6: Il y a les villages.
7: Qui dit qu'on n'a pas de déboire ?
8: L'agriculture est en train de crever, sincèrement, toute production confondue, toute filière.
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10: 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De venir de Paris, de Lyon, de Bordeaux, tout le monde sait qu'à Rennes, il se passe quelque chose.
3: Bienvenue dans 3 en 1, l'émission d'actualité locale de Canal B. Salut tout le monde.
11: Salut.
12: Salut.
3: Il est midi 15, nous sommes le mercredi 3 juin, ou jeudi 4 si vous nous écoutez en rediff. Pour cette édition, je suis en compagnie de Manon, Julie et Hugo. C'est elles et eux qui ont préparé les différents formats que vous entendrez pendant les prochaines 30 minutes. Manon, dans l'interview du jour, tu t'entretiendras avec Anne-Laure de l'association La CIMADE.
11: Elle est avec nous en plateau, et ce n'est pas la première fois qu'on reçoit La CIMADE sur ce plateau d'ailleurs, mais c'est la première fois qu'on reçoit Anne-Laure. Et ensemble, on va parler du rapport commun sur les centres de rétention administrative, et notamment revenir sur la situation du CRA rennais.
3: Et pour la deuxième partie de l'émission, on aura le droit au au revoir de Julie et Manon qui finissent leur service civique dans quelques jours.
13: Oui, aujourd'hui c'est notre dernière émission en direct, notre dernier 3 en 1. Alors pour l'occasion, on s'ouvre à vous, chers auditeuristes, en cette fin de mission volontaire en service civique.
3: Vous aurez le droit à ces adieux déchirants en fin d'émission aux alentours de 12h40. Mais avant de dire au revoir, nous allons accueillir un nouveau membre de notre équipe 3 en 1. Hugo, bienvenue Hugo.
12: Bonjour, merci. Vous n'allez pas me croire, mais on m'a proposé d'écrire un billet pour la radio. Enfin, mon premier billet pour la radio. Et donc après 2 jours et 2 nuits passées sur Internet à chercher ce qui pouvait s'apparenter au billet d'humeur pour les nuls, et pour une raison qui m'échappe encore, à finir sur l'introduction à la pensée complexe d'Edgar Morin, un point commun revenait constamment. Faire court, être synthétique. Point. Bon, ma première épine dans le pied à laquelle j'allais devoir me piquer. Oui, parce qu'effectivement, j'aime autant vous le dire et pas vous prendre en traître, faire court, j'y arrive pas. Je me perds, je tergiverse, je déploie toute mon énergie dans l'insignifiant et le dérisoire. Et non, je rentrerai pas dans l'interminable digression qui me titille et qui vous titille aussi, hein, j'en suis sûr, concernant l'expression « faire court ». Je suis pas spécialement convaincu que mon passé anecdotique de prof au collège vous colle au plafond. Donc, survitaminé de stress, j'ai pris mon courage à deux mains. Et je me suis donné pour la première fois de ma vie la mission périlleuse de « faire court ». Vous le voulez, bah vous l'aurez, mon esprit de synthèse. Et ça commence maintenant. Oui, l'introduction, c'était pour poser un peu les bases, faire connaissance et définitivement tordre le cou au mythe de l'homme productif que je tente désespérément d'incarner depuis quoi ? Ah oui, 40 minutes, 40 secondes déjà. C'est fou comme le temps passe vite avec vous. Bien évidemment, je peux pas ne pas en parler. Oh, puis allez, c'est sûrement mon premier et dernier passage à une heure de grande écoute. Je saute sans filet. Je ne dois te faire court pour une personne qui m'écoute tout particulièrement aujourd'hui et qui passe au crible chacun de mes troubles orthophoniques. Ma maman. Bah oui, je n'ai pas honte de le dire, oui. J'ai 40 ans, je parle à la radio pour la première fois, je me liquéfie de stress, j'ai proposé à ma mère d'en être témoin et je lui lis son horoscope. Je l'entraîne dans ma chute, quoi. Et là, il y a deux mondes qui se dessinent. Parce que nous, bon, ok, on est là, c'est léger, bon enfant, convivial, mais il existe une autre réalité, une réalité plus pernicieuse, où dans les coulisses, tapis dans l'ombre, ma mère décrypte, décortique, analyse le moindre bredouillement. Elle passe au peigne fin une hésitation dans la voix, un bafouillage malencontreux, et qui saura très bien me dire au final « Quand je pense que tu m'as demandé de t'écouter au même moment que Jean-Luc Reichmann au 12 coups de midi, Cyprien, lui, a trouvé sa 5e étoile. » Et encore, réjouissons-nous que ce soit pas filmé. Il y aurait une déferlante de remarques. Pas rasé, peu coiffé, vêtements mal accordés et probablement une suspicion de crème auto-bronzante mal appliquée. Je vous jure, en parler me rend fébrile. Alors en y regardant de plus près, je me suis demandé si faire court était toujours une bonne idée. En tout cas, Edgar Morin écrivait qu'à force de simplifier les choses, on finit parfois par mutiler les réalités. J'ai décidé de retenir cette phrase. Reste à savoir ce que ma mère en pensera. Donc si les 2 minutes 30 qui viennent de s'écouler ont été les plus longues de votre vie et que vous êtes déjà passé à autre chose, abstenez-vous de me le dire, faites-en l'économie des mots, ma mère s'en chargera très bien.
3: Donc est-ce qu'on dit merci maman ?
12: On dit merci à toutes les mamans.
3: En tout cas, merci Hugo pour ton premier saut dans le vide et j'ai justement un morceau de musique pour nous aider à garder de la hauteur.

0: Vous venez d'écouter Le Saut du Pigeon du groupe Jen, un quatuor 100% féminin au rock hypnotisant qui d'ailleurs était passé à l'Antipode fin 2024. C'est maintenant l'heure de l'interview qui va être réalisée par Manon. Tu reçois Anne-Laure, responsable régionale sur l'action en rétention pour la CIMADE en Bretagne. Ce midi, on va parler du rapport commun sur les centres de rétention administrative.
1: Et comme chaque année, les associations Forum Réfugiés, France Terre d'Asile, le groupe SOS Solidarité, ASFAM, la CIMADE et Solidarité Mayotte publient un rapport documentant les principales problématiques observées dans les centres et locaux de rétention administrative. Anne-Laure, tu n'étais pas encore venue sur le plateau de 3 en 1 et aujourd'hui tu viens en studio en direct pour répondre à nos questions à propos du rapport commun sur les centres de rétention administrative qui a été publié le 19 mai dernier sur l'année 2025. Donc ce rapport, il porte à la fois sur les centres de rétention administrative, donc les CRA, mais il porte aussi sur les locaux de rétention administrative. Déjà pour commencer, est-ce que tu pourrais nous faire un point sur ce que c'est un CRA ?
2: Bonjour et merci de me recevoir. Alors un CRA, c'est un lieu d'enfermement dans lequel l'administration, et en l'occurrence les préfectures, enferment des personnes étrangères, non pas parce qu'elles auraient commis un crime ou un délit, mais simplement parce qu'elles n'ont pas des papiers en règle.
1: Et est-ce que tu peux nous expliquer la différence entre un local de rétention administrative et un centre de rétention administrative ?
2: Alors le local de rétention administrative, c'est une sorte de mini CRA. C'est-à-dire qu'en général, ce sont des lieux avec beaucoup moins de place et surtout dans lesquels les personnes ne peuvent rester que quelques jours. La durée maximale, c'est 8 jours maximum et en général, ils passent par un LRA, local de rétention, avant d'être transférés dans un centre de rétention si entre-temps, ils n'ont pas été expulsés.
1: Et du coup, lors de vos précédentes chroniques qu'avait fait Colline sur 3 en 1, j'avais l'impression que les CRA, ça ressemblait beaucoup à des prisons pour des personnes étrangères sans titre de séjour. Toi, comment est-ce que tu pourrais nous décrire ces lieux ?
2: Alors effectivement, en théorie, le CRA, c'est pas une prison, mais en pratique, ça y ressemble énormément et de plus en plus. Je prends l'exemple du CRA de Rennes, qui est celui que je connais le mieux, effectivement, c'est un exemple assez parlant, puisque auparavant, c'était assez ouvert à l'intérieur, les personnes se déplaçaient, etc. Et puis au fil des travaux, on a vu arriver des grands grillages, toutes les parties sont sectorisées, de sorte que les personnes à l'intérieur même du CRA peuvent se déplacer qu'escortées par la police. Donc de plus en plus, il y a très peu d'activités, il y a beaucoup d'ennuis, il y a de l'attente. Et beaucoup d'angoisse et donc de fait ça ressemble énormément à une prison, des vidéosurveillances, des caméras partout. Et ce que peuvent dire les personnes retenues, parce qu'on a quand même un certain nombre de personnes qui sortent de prison et qui arrivent, elles peuvent dire que c'est pire que la prison parce qu'il y a en plus le stress de pouvoir être embarqué et renvoyé dans son pays d'origine.
1: Et du coup justement c'est quoi la différence entre une prison et un CRA au niveau des... Bon, c'est pas une peine normalement quelqu'un qui va dans un CRA ?
2: Non, c'est pas une peine. Effectivement la prison c'est pour le coup une peine pour des personnes qui ont commis un crime, un délit, alors des stupes, des vols, des choses parfois beaucoup plus graves. Alors que dans les centres de rétention, comme je l'ai dit tout à l'heure, c'est simplement parce que les personnes n'ont pas de papier qu'elles sont enfermées dans l'attente de l'organisation d'une expulsion. En théorie, cette durée, elle doit être vraiment la plus courte possible et juste pour préparer l'expulsion.
1: D'accord. Et donc le rapport commun qui est publié chaque année par plusieurs associations, il s'adresse à qui ?
2: Alors il s'adresse à la fois au pouvoir public, mais aussi je dirais aux citoyens, citoyennes. La réalité, c'est qu'on a peu de données sur ce qui se passe dans ces centres de rétention et que seules les associations qui y vont, c'est-à-dire la CIMADE, mais aussi les 4 autres, on essaye de faire connaître au grand public la réalité de ce qui s'y passe, de recueillir des chiffres, de pouvoir objectiver au maximum la réalité de ces enfermements et surtout montrer ce qui, de notre point de vue, ne devrait pas continuer à se passer, c'est-à-dire qu'on enferme des personnes souvent pour rien, puisque la plupart des personnes sont libérées, et puis parce que les conditions d'enfermement sont de plus en plus indignes, et 2025, c'est encore l'aggravation des violations des droits des personnes dans les lieux d'enfermement.
1: Donc ce rapport, il offre des chiffres clés sur la situation de tous les centres de rétention administrative en France, et notamment sur celui de Rennes. Donc qu'est-ce qui t'a personnellement le plus marqué cette année dans le CRA rennais ?
2: Un des chiffres le plus marquant, c'est la durée moyenne du temps passé en rétention au CRA de Rennes, puisque en 2024, la durée de séjour moyenne, c'était à peu près 19 jours, et on est passé à un peu plus de 30. Et cette durée, elle s'explique notamment, mais peut-être on en parlera plus en détail plus tard, mais sur le fait que de plus en plus de personnes sont restées le maximum légal de l'enfermement, qui est actuellement de 90 jours, pour être au final libérées, parce que l'expulsion n'a pas pu être organisée. Ce qui montre bien un recours à l'enfermement vain, systématique, qui est un peu une forme d'acharnement.
1: Et dans le CRA de Rennes, il y a une spécialité, c'est que, enfin une spécificité plutôt, c'est qu'il n'y a que des hommes. Est-ce que c'est depuis toujours, et en fait, est-ce qu'il y a une raison précise de pourquoi il n'y a que des hommes ?
2: Alors c'est de moins en moins une spécificité parce que il y a beaucoup moins de places pour les femmes que pour les hommes sur tout le territoire national. À Rennes, il y a eu des places femmes et même familles. Je crois jusqu'à, c'était avant que j'arrive, donc peut-être 2022, 2023, il y avait quelques places pour les femmes et même familles, donc avec enfants. Et puis une loi de début 2024 a interdit l'enfermement des enfants en centre de rétention, sauf à Mayotte, où c'est encore le cas jusqu'en 2027. Et du coup, il n'y a plus ces places familles et tout a été transformé en places hommes.
1: On reviendra au cas de Mayotte tout à l'heure, est-ce que du coup il y a plus de personnes en général qui sont enfermées, ou est-ce que c'est, il n'y a pas eu forcément d'augmentation par rapport à 2024 ou en 2025
2: au niveau du territoire national ou à Rennes ?
1: À Rennes,
2: partout, mais à beaucoup Rennes. Plus de personnes enfermées. J'ai plus les chiffres en tête, mais je crois qu'on était sur un peu plus de 400 personnes. Ouais, en 2000. Là, on est à 480 personnes enfermées, où on était à un peu plus de 300 l'année dernière. Donc, on a une augmentation, mais qui correspond aussi à un agrandissement. Enfin, il y a eu des travaux au CRA de Rennes avec des places gelées en 2024, et là, on est revenu vraiment au taux plein, quoi.
1: D'accord. Donc, oui, c'est un taux qu'il y avait déjà eu avant et qui revient, en fait.
2: Ouais, on est à 56 places effectives.
1: D'accord.
2: Actuellement.
1: Quand on voit justement que près de 62% des personnes finissent par être libérées au CRA de Rennes, qu'est-ce que cela nous dit du recours à la rétention administrative ?
2: Alors pour le CRA de Rennes, c'est un petit peu supérieur à la moyenne nationale, ce qui montre que Rennes n'est pas un très bon élève, entre guillemets. Ça nous montre surtout ce que je disais tout à l'heure, c'est-à-dire que l'enfermement maintenant, c'est devenu une sorte de pierre angulaire de la politique migratoire, qui sert aussi à un discours sécuritaire qui permet de dire que, en gros, les personnes sans papier seraient des personnes dangereuses à enfermer. Et la réalité, ça nous montre que, en fait, plus de 60% des personnes sont libérées, alors soit par un juge, ce qui montre bien qu'il y a eu des violations des règles et de la loi qui organise l'enfermement, soit, comme je l'ai dit tout à l'heure, au bout des 90 jours.
0: On revient en plateau pour continuer à parler des centres de rétention administratifs après une courte pause musicale.

0: C'était le trio indonésien Three Marlowe qui interprétait le morceau Summer. L'été approche, on espère qu'il va rester. Vous êtes toujours dans 3 en 1, toujours en compagnie d'Anne-Laure de l'association La Cimade. Juste avant cette pause musicale, vous parliez du centre de rétention administrative de Rennes. Il y a encore pas mal de choses à dire sur le CRA rennais.
1: Et oui, malheureusement. Et du coup, tu en as parlé tout à l'heure, Anne-Laure. Au CRA de Rennes, la durée moyenne de rétention administrative est passée d'environ 19 jours en 2024 à 30 jours, un peu plus même, en 2025. Et à quoi il est dû, cet allongement de la durée de rétention administrative ?
2: Alors, ce qui est marquant aussi dans les chiffres à Rennes, c'est ce que j'ai dit tout à l'heure, c'est qu'on a une augmentation énorme du nombre de personnes qui sont restées 90 jours, qui est la durée actuelle hein, maximale d'enfermement et qui d'ailleurs risque de passer à 210 jours. Je crois que l'augmentation, elle est de 4% en 2024 à 15%. Donc c'est énorme. Et en l'occurrence, il y a une spécificité sur l'année 2025 qui est la situation des personnes algériennes, puisque les personnes algériennes, ça reste la nationalité qui est la plus enfermée en CRA en Hexagone, et notamment à Rennes, où je crois qu'elle représente à peu près un peu moins d'un tiers, mais 27% des personnes enfermées en CRA à Rennes. Il y a eu en fait une situation diplomatique l'année dernière qui fait que toutes les relations étaient coupées entre la France et l'Algérie, et que la dernière expulsion pour l'Algérie depuis le CRA de Rennes a eu lieu en mars dernier, et ensuite il n'y en a eu aucune. Et pour autant, les préfectures ont continué d'enfermer des Algériens, Algériennes, alors Algériens à Rennes, et puis les juges ne libéraient pas, malgré le fait que nous soutenions, et les avocats des personnes, qu'il n'y avait pas de perspective raisonnable d'expulsion vers l'Algérie. Or, c'est un critère légal. On ne peut enfermer que des personnes pour lesquelles il existe une possibilité de l'éloigner vers son pays d'origine. Et donc, elles sont restées, pour la plupart, soit elles étaient libérées très vite pour des problèmes de procédure, etc., soit elles restaient 90 jours et elles étaient libérées à l'issue de cette période.
1: Et donc justement ce nombre de personnes algériennes qui sont enfermées dans les CRA, c'est dans toute la France que ça concerne
2: En Hexagone. En Outre-mer, c'est d'autres nationalités, mais en Hexagone, c'est majoritairement des Algériens. Ouais.
1: Et cet allongement dont tu parlais tout à l'heure de 90 jours qui pourrait potentiellement aller à plus de 200 jours, qu'est-ce que ça peut changer pour les personnes qui sont concernées ?
2: Bah alors, nous, ce qu'on craint, c'est une augmentation des tensions, du désespoir dans ces lieux d'enfermement, puisque 90 jours, c'est déjà très long. 210 jours, les lieux, comme je l'ai dit tout à l'heure, je ne dis pas que la prison, c'est bien, hein, mais en tout cas, ils sont conçus à l'origine pour des durées très courtes d'enfermement. Hein. La loi a étendu progressivement la durée. Au départ, c'était quelques jours, une semaine, puis 45, 90, et là, 210 jours. Véritablement, c'est une durée très très longue, avec des équipements qui ne sont pas adaptés, pas d'accès aux soins, des personnes qui ont des troubles psychiques. Vraiment, notre crainte, c'est ça, c'est le désespoir et du coup l'augmentation de violence, d'actes auto-agressifs, de passage à l'acte, suicide, etc.
1: Et du coup, selon toi et même selon vous en général, c'est quoi la raison, c'est quoi l'intérêt de la justice de rallonger ces durées de rétention
2: Nous, on pense qu'aujourd'hui, la rétention, c'est devenu vraiment un outil d'affichage et qui sert une rhétorique gouvernementale qui tend à en fait faire un peu son beurre sur le dos des personnes étrangères en disant ce sont des personnes dangereuses, il faut les enfermer, qui essayent toujours de dire qu'on va les expulser, etc. Même si on voit bien que les chiffres montrent que ce n'est pas le cas, ils restent plus longtemps, mais pour autant, ça n'augmente pas le nombre d'expulsions.
1: Et en plus, il y a aussi ce fait de pouvoir faire partir la personne et qu'elle revienne après pour que ça dure encore plus longtemps, en fait.
2: Ouais, une des choses aussi assez marquantes, vraiment pour le CRA de Rennes, c'est une augmentation très importante des personnes qui viennent plusieurs fois au CRA. C'est-à-dire qu'on les voit une première fois où elles ont été enfermées dans d'autres CRA et elles viennent quelques temps après avoir été libérées. Donc, sur la base de la même mesure d'éloignement, on peut faire ces 90 jours ou être libérée à un moment, sortir 2 mois, être de nouveau enfermée, etc. et ainsi de suite, y compris pour des personnes, comme je l'ai dit, les Algériens, notamment, mais pas que, pour lesquelles on sait qu'il n'y aura pas d'expulsion possible. On a eu en début d'année une personne, un Palestinien au CRA, pour lequel on savait très bien qu'il n'y aurait pas d'éloignement possible et ils l'ont laissé enfermer 1 mois avant de le libérer. Donc,
1: Et justement, tu viens de parler des Algériens. Est-ce que leur situation, ce n'est pas quelque chose de symbolique en fait, sur l'ensemble des CRA en France ?
2: C'est assez symbolique de ce que je viens de dire, c'est-à-dire cet acharnement à enfermer des personnes alors même qu'on sait qu'on ne pourra pas les expulser.
1: Et du côté des Outre-mer, il y a des chiffres qui sont très choquants, notamment du côté de Mayotte. On parle d'environ 26 000 personnes qui sont enfermées sur l'année 2025, contre environ 16 000 dans l'ensemble des CRA de l'Hexagone. Comment est-ce qu'on explique un tel écart ?
2: Alors, je ne serais pas forcément très bien placée pour donner des explications précises parce que je ne suis pas sur ce territoire et c'est une autre association que la CIMAD qui intervient. Mais en tout cas, on est sur des expulsions qui se font de façon industrielle, c'est-à-dire que les personnes arrivent, elles restent quelques heures et elles sont tout de suite reconduites par bateau. Mayotte, je l'ai dit tout à l'heure, c'est encore un lieu où des enfants peuvent être enfermés, des familles. Voilà.
1: Et justement, ce cas des enfants, c'est le seul endroit où il y a encore des personnes mineures qui peuvent être enfermées. Il y en a plus de 3000 à Mayotte. Pourquoi il y a encore cette autorisation
2: Il y a eu un report, je dirais, c'est les spécificités usuelles de nos anciennes colonies. Voilà. Et je dis quand même... Il y a d'autres CRA où on a des mineurs, c'est-à-dire qu'on a des personnes qui se disent mineurs, mais dont la minorité n'est pas reconnue. Donc on peut avoir quand même des jeunes hein, de 15, 16, 17 ans qui affirment leur minorité, mais ce qui est contesté par l'administration.
1: Et du coup, hors Hexagone, c'est autorisé, mais en Hexagone, c'est interdit.
2: C'est interdit, ouais.
1: Et depuis quand c'est interdit
2: Depuis une loi de janvier 2024.
1: D'accord. Il y a une spécificité aussi en ce moment à Nantes avec, un local de rétention administrative qui a ouvert en février après plusieurs mois de mobilisation. Et il y a un CRA qui devrait potentiellement bientôt être en construction pour être ouvert en 2027. Quelles sont les perspectives qu'on entrevoit dans la région ?
2: Alors, d'une manière générale, le gouvernement a annoncé un objectif d'augmenter le nombre de places de rétention à 3000. Pour 2028-2029, aujourd'hui on est à peu près à 2100. Et donc il y a des projets de construction de nouveaux CRA un peu partout, il y a des LRA, des locaux de rétention qui ouvrent aussi un peu partout sur le territoire pour augmenter un peu le maillage territorial. Et puis il y a aussi sur Rennes un projet d'agrandissement du CRA pour l'année prochaine. Donc il y a ce projet à Nantes qui est un méga CRA, c'est comme ça qu'on les appelle, de 140 places et qui est effectivement un de ces nouveaux modèles de CRA construits sur vraiment une architecture ultra sécuritaire, très carcérale et qui fait l'objet actuellement d'un contentieux. C'est-à-dire qu'il y a une mobilisation locale assez importante contre ce projet et la CIMAD est partie prenante aussi à cette contestation de projet.
1: Julie, tu as une question, je crois.
3: Oui, au début, Anne-Laure, tu disais que le rapport, il était à destination du grand public. Pourtant, ces centres, ils restent largement méconnus. Est-ce que tu saurais expliquer pourquoi ?
2: Bah, d'abord, parce qu'ils ne sont pas facilement accessibles. Donc nous, les associations, on y est, mais évidemment, les pouvoirs publics ne communiquent pas énormément là-dessus. Et puis aussi parce que les personnes qui y sont enfermées sont des personnes hyper précaires, qui ont peu de relais, qui sont des personnes, quand elles sortent de rétention, elles restent sans papier la plupart du temps. Et donc, elles ne vont pas contacter les médias, elles ne vont pas se monter en asso. Enfin, c'est assez compliqué, en fait, d'avoir des mobilisations par ces personnes-là, vu leur situation. Et peut-être aussi, je ne sais pas, un désintérêt pour certaines questions, ou en tout cas, un manque d'intérêt, malheureusement.
1: Et pour terminer, après la publication de ce rapport commun, qu'attendez-vous concrètement des pouvoirs publics, si vous en attendez encore quelque chose ?
2: Alors, notre positionnement à la CIMAD, il est clair, on est pour la fermeture des centres et locaux de rétention. Mais je dirais que malheureusement, les pouvoirs publics, actuellement, on n'en attend plus grand-chose. En revanche, ce qu'on aimerait, c'est une mobilisation citoyenne et une sensibilisation un peu plus large du grand public. Et d'ailleurs, j'en profite pour dire qu'à Rennes, on organise avec Utopia 56 une soirée de soutien aux personnes exilées qui aura lieu le 17 juin à partir de 19h30 à Grabuge. Et qu'actuellement, à Rennes... À Nantes, pardon, il y a aussi un collectif anti-CRA qui organise pas mal d'événements publics de sensibilisation et d'information.
1: Merci Anne-Laure d'avoir répondu à mes questions, à nos questions même.
2: Merci à vous.
0: Merci Anne-Laure d'avoir été avec nous sur le plateau de 3 en 1. Et d'ailleurs, si vous souhaitez écouter les deux chroniques réalisées par Colline de la CIMAD ces derniers mois, vous pouvez les retrouver sur le site internet canalb.fr.

0: Je donne maintenant le micro à Julie et Manon, pour qui c'est la dernière émission. Comment est-ce que vous vous sentez quelques jours de votre départ? Julie, j'ai l'impression que tu as quelque chose au fond du cœur.
1: Vous savez, moi, je crois pas qu'il y ait de bonnes ou de mauvaises situations. Moi, si je devais résumer ma mission de service civique aujourd'hui avec vous, je dirais que c'est d'abord des rencontres. Nina, Morgane, Lola, Valentine, Apolline, Alexane, Léa, Yann, Hugo, PM, Théo, Quentin, Alexis Lumière, Benjamin Mout, Kat.
0: Tu vas pas nous faire tous les salariés, stagiaires et bénévoles de Canal B quand même?
1: Et bien sûr toi, Manon. Des gens qui m'ont tendu la main, peut-être à un moment où je ne pouvais pas, où j'étais seule chez moi. Et c'est assez curieux de se dire que les hasards, les rencontres, forgent une destinée. Parce que quand on a le goût de la chose, quand on a le goût de la chose bien faite, comme cette émission de 3 en 1, le beau geste, parfois, on ne trouve pas l'interlocuteur en face. Mylène Farmer, si nous entend, Mylène, il n'est jamais trop tard pour répondre à ma demande d'interview. Alors ce n'est pas mon cas, comme je le disais là, puisque moi au contraire j'ai pu, et je dis merci à la vie, je lui dis merci, je chante la vie, j'interview la vie, je chronique la vie, je radio la vie, je potard la vie.
0: Et toi Manon, la mission de service civique se finit aussi pour toi, qu'est-ce que tu vas faire après?
2: Eh bien comme pour beaucoup, j'attends les résultats de mon master qui tombe aujourd'hui d'ailleurs. Je vais retourner sur les bancs de l'école, ça faisait longtemps, ça me rend un peu nostalgique d'une fable méconnue de ma contrée lointaine.
0: Une fable de La Fontaine?
2: Non, ça commence comme ça je crois. Maître Corbeau...
0: Ah mais oui.
2: Non, c'est pas ça, je reprends. Mettre l'étudiant sur un arbre perché tenait en son bec une carrière. Maître Master, par l'avenir assuré, lui tint à peu près ce langage. Eh bonjour monsieur l'étudiant, que vous êtes doué, que vous me semblez savant. Sans mentir, si vos compétences se rapportent à votre expérience, vous êtes l'élu du système académique français. À ces mots, l'étudiant ne se sent pas de joie, et pour montrer sa belle voix, il ouvre un large bec et laisse tomber ses projets. Le master s'en saisit et dit « Mon bon monsieur, apprenez que tout flatteur vit aux dépens de celui qui l'écoute. Cette leçon vaut bien un refus, sans doute. L'étudiant, honteux et confus, jura, mais un peu tard, que l'on n'y prendrait plus. »
0: Bon, ça fait un bon état des lieux de la situation des étudiants et étudiantes en France, mais cette expérience en tant que service civique, ça vous a quand même apporté pas mal de choses.
1: Mais oui, et d'ailleurs, si aujourd'hui, c'est la première expérience radio d'Hugo, pour nous, bah, c'est la dernière. Mais je crois qu'on se rejoint bien sur un point, c'est que l'expérience est courte.
2: Bon, après, on vous dit au revoir, alors que pour nos auditoristes qui nous écoutent actuellement en direct, c'est peut-être la première fois que vous entendez le son de nos voix, alors qu'on passe sur vos ondes depuis octobre.
0: C'est peut-être une première pour certaines personnes, mais je suis prêt à parier que ce sera pas la dernière. Bravo pour tout ce que vous avez fait cette saison, et je vous souhaite plein de réussite pour la suite. Trois en 1, c'est fini pour aujourd'hui. Merci à Anne-Laure de la CIMAD d'avoir été notre invitée et à toute l'équipe de 3 en 1 pour la réalisation de cette émission. Julie, Manon, Nina et Hugo, merci à Pierre Maël qui était à la technique de cette émission en direct. J'espère que cette émission vous a plu, surtout que c'était ma première présentation en direct depuis très longtemps, donc merci de l'avoir suivie. Si vous voulez la réécouter, tous les podcasts de 3 en 1 sont à retrouver sur notre site canalb.fr et à réécouter les lendemains en rediffusion sur le 94 FM à 8h15. Merci de nous avoir écoutés et bonne journée à vous.
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3: Bonjour à toutes et à tous, vous écoutez Canal B, Yann avec vous pour l'émission Le Grand Tout, une heure avec quelques nouveautés musicales, une page culture où on saura tout sur l'édition 2026, la 22e pour le festival Désarticulé à Moulins les 26 et 27 juin prochains. C'est Pauline Le Gall qui nous en parlera. Et puis pour la session Info Concert, un petit big up à la radio rennaise, la Vilaine Radio, qui fête ses 5 ans. Et j'évoquerai donc ce qui se passera les 5 et 6 juin prochain, ce week-end. Et puis comme c'est mercredi, plein les poches aujourd'hui, numéro 68, Soisig Le Bail nous parlera du Casse, un roman argentin de Eugenia Almeida paru chez les éditions Métaillées dans la collection Suite. On commence directement avec une nouveauté pas si brûlante que ça, puisque ça a été enregistré en 2011, ce que vous allez entendre, mais ça n'a jamais été édité, et c'est un album Castle Park qui sortira donc très prochainement, le 19 juin, pour Graham Coxon, qui est le guitariste du groupe Blur, vous le savez sans doute. Un album vraiment très réussi, entre petits échos 60s, écriture pas mal proche de celle des frères Davis pour les Kinks, et puis envie de siffloter comme sur ce morceau Alright, qui n'est pas la reprise du morceau de Supergrass. On écoute Graham Coxon pour débuter le Grand Tout. Bonne émission.

Si vous écoutez l'émission Le Grand Tout, au moins depuis lundi, vous avez déjà entendu à deux reprises le groupe de Seattle Telehealth qu'on écoutait à l'instant. Ils sortent leur deuxième album Green World Image sur le label de Seattle, lui aussi Sub Pop, un très bon album post-punk, synth-punk avec des paroles assez caustiques. Ils tire à tout va sur le monde moderne qui leur plaît assez peu, le monde de Jeff Bezos, d'Amazon et puis d'Instagram ou de l'IA. Vous entendiez à l'instant le titre Kokomo 2 qui n'avait rien à voir, vous l'avez entendu, avec le morceau qui porte le même nom des Beach Boys. On poursuit à Londres maintenant avec une jeune musicienne, elle s'appelle Fawzia et sortira bientôt un nouvel EP.

Sur le label Mexican Summer, tout à fait mélangé, hein. Quelques souvenirs shoegaze, un petit peu de down tempo, un peu de trip hop, un peu de d'indie pop, tout ça bien mélangé. Vous allez pouvoir l'entendre, ce morceau Without Me. Elle va parfois dans des ambiances un peu plus jungle, un peu plus breakbeat, pas de frontières entre les genres musicaux pour Fauzia, qu'on écoute immédiatement. Vous retrouvez juste après, eh bien, la page culture de l'émission. On retrouve Pauline Le Gall du Festival Désarticulé, 22e édition, les 26 et 27 juin prochains. C'est à Moulins, dans le Pays de Vitré, soit tout près à 40 minutes au sud-est de Rennes. Mais pour l'instant, Fauzia.

0: aujourd'hui dans Le Grand Tout. Je suis heureux de retrouver Pauline Le Gall. Bonjour Pauline.
1: Bonjour.
0: Qu'on retrouve assez régulièrement, il est au début du mois de juin souvent, quand une petite délégation, parfois vous êtes plus nombreux, aujourd'hui tu es seul pour venir nous présenter l'édition du Festival Désarticulé. C'est la 22e qui se déroulera du côté de Moulins les 26 et 27 juin. Mais ça a déjà commencé le Festival Désarticulé.
1: Oui, tout à fait, on y était le week-end dernier.
0: Quelques petites impressions de ce qui s'est passé le week-end dernier, où
1: on était dans des communes à Torcé et à Saint-Germain-du-Pinel, donc vitré communauté. Un peu de monde, un peu moins que prévu, puisqu'il y avait cette finale footballistique.
0: J'en ai entendu parler, ouais.
1: Voilà, mais en tout cas, les artistes ont bien improvisé avec ça et on a encore plus rigolé.
0: Le Festival Désarticulé, c'est un festival d'art de rue qui n'a pas commencé il y a deux semaines, vous avez bien compris, 22e édition. Vous êtes un petit peu les petits cousin d'Ille-et-Vilaine du festival Chalon dans la rue ou d'Aurillac, quoi.
1: C'est ça, on peut, ouais, très bien. Très bien.
0: Ça te va, comme,
1: j'aime, ouais.
0: Comme présentation. Toi, Pauline, tu t'occupes de beaucoup de choses avec Rue des Arts, c'est l'asso qui porte le festival Désarticulé. Ça va de quoi à quoi, tout ce que tu fais dans le festival?
1: Ben, je suis dans le bureau, donc j'ai une fonction employeuse. Je suis aussi dans l'équipe de la communication, donc on réfléchit réseaux sociaux, support de com, partenariat public, dans la commission programmation pour aller choisir les spectacles et aller justement sur ces festivals, ces grands festivals nationaux, faire notre marché un peu l'été. Voilà, je suis pas toute seule, hein. On est toute une équipe, on est une douzaine dans le CA, on a deux salariés là cette année, on fonctionne un peu différemment là, donc on a autant de temps dédié au salariat, mais divisé avec deux personnes, ce qui est quand même un peu plus sympa.
0: Pour ceux qui n'ont jamais entendu parler du festival Désarticulé, bouh, c'est mal.
1: C'est pas possible, ce n'est pas possible.
0: Et c'est pas possible, surtout ici à Rennes, mais quand même pour certains, certaines qui le découvriraient, il est né de comment en fait? Des passionnés de spectacles de rue qui se sont dit, ben... Pourquoi on ne le ferait pas aussi, notre festival?
1: Ouais, c'est ça. Hein. C'était une bande de potes qui ne sont plus dans l'asso, mais toujours bénévoles, mais une bande de potes qui est passionnée d'art de rue, qui sont allés à Aurillac et qui se sont dit, mais chiche, on y va, on le fait, nous. Voilà, et ça a démarré petit à Moulins, plus grand dans les communes, et puis à Moulins, ça s'est un peu décuplé avec les années, quoi.
0: Quand on lit l'édito cette année, il est imaginatif, il est joueur, il nous fait rêver, mais il est un peu sombre aussi, hein, quand on lit entre les lignes, même c'est assez simple, finalement. L'époque est compliquée, elle donne peut-être un peu peur. C'est une sorte d'oasis, un petit peu d'optimisme et d'utopie, le festival.
1: Ouais, c'est ça. On a quand même la chance d'être soutenu par les finances publiques, donc on est heureux de ça. Hein. On est dans un coin où il n'y a pas tant de... peut-être un peu moins de culture que dans d'autres... que à Rennes, par exemple. Voilà, on est en campagne. Hein. Mais c'est vrai qu'on sent que... ça baisse un petit peu, des financements publics. Chaque année, on va chercher de plus en plus dans nos fonds propres, qu'on nous oriente beaucoup vers les financements privés. Et ben, pour aller chercher des financements privés, c'est bien quand il y a des postes qui font ça, parce que nous, bénévoles, on est déjà un peu sous l'eau. Voilà, donc c'est vrai qu'on est, on balance entre tout ça. Là, on démarre le festival et on est à moins 5000 euros sur notre équilibre budgétaire. Donc voilà.
0: Donc ça veut dire quand même, ceux qui nous écoutaient, celles qui nous écoutent en ce moment, tous et toutes à Moulins les 26 et 27 juin, parce que déjà le lieu est fantastique, en fait, il faut le dire.
1: Ouais, c'est à taille humaine, on est vraiment dans la campagne, c'est à taille humaine, il y a la place de l'église, il y a le petit champ, le pré, enfin voilà, les noms indiquent bien un peu la magie. C'est décoré avec les moyens du bord, c'est simple, convivial et en même temps avec une programmation quand même qualitative.
0: Et pas seulement une programmation, il y a aussi un soin à porter et puis une attention à des gestes écolos qu'il faut avoir en tête et appliquer aussi. On pense aussi à la manière dont on se nourrit sur un festival.
1: Ah ben, on pense forcément à tout ça. Il y a des équipes, tout à l'heure j'ai cité deux, trois choses que je faisais, mais il y en a plein qui font d'autres choses. Et effectivement, on est zéro déchet depuis X années. Même cette année, enfin depuis l'année dernière, on a un cuistot professionnel, donc on a des petits plats qui, ça change quoi. On n'est plus sur le sandwich, la galette saucisse uniquement, on a vraiment des plats sympas. Voilà, il y a tout ça, il y a une super équipe couture et décoration, voilà, qui crée des choses assez gigantesques et aériennes, enfin voilà, donc ça vaut le coup. Ça vaut le coup de venir, c'est pas cher. Comparé à une place de concert, on est, voilà, pour une place de concert, là, c'est tout un week-end de programmation.
0: C'est les 26 et 27 juin, mais évidemment, à Moulins, ça c'est le temps fort à Moulins, mais il y a d'autres événements d'ici là. Ouais. Ça a déjà commencé la semaine dernière, tu le disais. Ça va se dérouler sur le week-end de la semaine prochaine. Et puis, vous irez du côté du pays de Vitré pour aller voir des spectacles à Marcy-Robert, à Balazé, peut-être, ou encore ailleurs.
1: Ouais, c'est ça, on a encore trois communes qui nous attendent avec une programmation à chaque fois différente. Tout ça porté en partenariat avec les communes des territoires ou les associations. À Marcy et Robert, on est avec nos amis qui mènent les éphémères, donc une guinguette qui ouvre ce vendredi 5 là, tous les vendredis du mois de juin et juillet. Donc là on est vraiment sur une équipe de copains du village voisin et il y a un partenariat qui se fait directement avec l'asso.
0: On va plonger peut-être dans la programmation. Là, vous avez toutes les informations déjà qui donnent envie, j'espère, d'aller faire un tour à Moulins. Mais on va rentrer dans une programmation qui joue entre, évidemment, de l'humour, mais pas seulement, des compagnies qu'on a plaisir à voir de temps en temps. Un comédien que moi, j'espère bien pouvoir voir le 27 juin, c'est Jean-Noël Mistral, en vérité c'est Arnaud Aymar. Et puis de la musique, un peu moins de musique que d'habitude, j'ai l'impression, mais est-ce que c'est une impression de ma part seulement ?
1: Non, c'est une impression, parce qu'on a deux soirées musicales comme d'habitude. Ah, peut-être que des fois le vendredi on a deux concerts, c'est possible, tu as l'œil.
0: Avant de découvrir une partie de la programmation, vous irez faire un tour sur le site du festival.
1: Ruedesarts.net, nouveau site, nouveau système d'inscription bénévole, teaser en ligne, voilà, n'hésitez pas à aller jeter un coup d'œil effectivement, et je profite de ce petit aparté pour rappeler que ouais, on cherche des bénévoles, on cherche donc aussi des adhérents, on cherche des sponsors, qu'on a tous les dossiers qui permettent aussi d'avoir des contreparties. Mais voilà, c'est un appel à l'aide puisque, comme je le rappelle, nous sommes à moins 5000.
0: Urbam, ça a été facile de faire rentrer le projet musical dans la programmation ?
1: Ouais, bah déjà on les a vus à plusieurs reprises, il y a eu un petit coup de cœur, c'est local, on est content aussi de valoriser la scène musicale locale et il est magique ce spectacle. Il est cette jeune chanteuse avec ce langage inconnu, hyper urbain, plein de joie, enfin c'est super chouette, et puis ça se mixe trop bien avec la percussion, donc c'est un peu une évidence.
0: Bah on écoute un peu de

0: C'était Urbam qui terminera la première soirée du côté de Moulins pour l'étape moulinsoise, comment on dit d'ailleurs?
1: Nous on dit juste le gros temps fort à Moulins.
0: On dit ça, on va dire ça, le gros temps fort à Moulins, 26 juin, le vendredi soir, avec ce projet musical que vous découvrirez. Et puis avant ça, vous serez pliés de rire et vous voyagerez, mais... On va en parler un peu plus tard de Jean-Noël Mistral. D'abord, premier spectacle, très important, j'imagine, comment on entre dans la première soirée du festival à Moulins avec Un Verano Naranja.
1: Un été orange, ouais, donc on est vraiment sur un clown chilien qui tourne énormément, hein, qu'on a déjà programmé l'année dernière en commune et ça a tellement marché, on s'est dit, on le veut pour ouvrir notre festival à Moulins. Spectacle clownesque, participatif, improvisé. C'est, chaque spectacle est différent avec lui. Ça va mettre dans le bain pour lancer ça.
0: Mais est-ce que c'est pas un peu son cousin, le personnage qu'on voit sur l'affiche et le visuel du festival?
1: Écoute, on n'y avait pas pensé, mais maintenant que tu le dis, il y a peut-être une petite inspiration inconsciente.
0: Très très, très chouette visuel, très coloré, avec peut-être un acrobate qui se jette au sol, ouais. On ne sait pas trop. Il a les cheveux en feu, carrément.
1: Ouais, on voulait de la joie, de la légèreté, on voulait du mouvement cette année, parce qu'on a une programmation assez mouvementée, il y a beaucoup de danse, voilà, donc on s'est dit qu'on voulait un peu quelque chose de positif.
0: Le spectacle Trou par la compagnie Ultra Nix, je crois bien l'avoir vu sur Rennes, cette compagnie-là.
1: Ouais, alors ça c'était notre petite désillusion de l'année dernière, parce qu'il était programmé l'année dernière et en fait l'artiste a été a eu un problème et du coup on voulait vraiment le remettre, le faire découvrir aux habitants et habitantes. On est sur un spectacle là pour le coup qui est pas autorisé à tous les publics, hein, on est sur du plus de 14-15 ans. C'est le parcours d'une jeune fille qui a été violée et un parcours vers la résilience. Voilà, avec des choses qui sont à la fois contées, poétiques et légères, mais qui parlent de quelque chose d'assez cauchemardesque. Voilà, dans un univers plutôt rappé, chanté, c'est hyper original, c'est touchant. C'est une proposition féminine qui vaut le coup d'être découverte.
0: Sur les sujets abordés dans l'édition, comme d'habitude, il est question des qualités de genre, de protection aussi de l'environnement, il est question... c'est très politique en fait.
1: Bah ouais, on essaye d'avoir quelque chose qui touche un peu à tous les sujets d'actualité. Les spectacles sont aussi faits pour refléter la société, y réfléchir, se poser des questions, conscientiser. Donc on essaye d'avoir une attention à ça. On essaye aussi d'avoir une attention aux programmations bretonnes, parce que voilà, on a un festival breton et c'est important. Et aux programmations féminines. Donc avec tout ça, voilà.
0: On peut aussi s'intéresser à l'éclosion, au réveil d'un escargot. L'idée d'aller plus lentement, peut-être, ouais. En faisant un peu plus attention au
1: monde. Une ode à la lenteur. Ouais, on aura le slow park, petit univers pour petits et grands, où des escargots circulent à leur vitesse dans un univers assez circassien, mais pas que. Enfin, ouais, très chouette, contemplatif.
0: Est-ce que la majorité des spectacles, voire tous, vous les avez vus en personne?
1: On va dire la majorité cette année, parce qu'on a eu un changement dans l'équipe de programmation. Je salue mon ancienne collaboratrice Catherine. On accueille cette année Sophie et Pauline, une autre Pauline, donc on est trois pour monter ce programme. Qui dit changement dit un peu réorganisation, donc effectivement on a eu un peu plus de complexité. Et comme tous les ans, nous sommes en même temps que Sotteville-lès-Rouen, ce gros festival en Normandie qui vient nous piquer pas mal de petits coups de cœur qu'on repère.
0: Ah ouais, donc ça, faut jongler avec ça aussi.
1: Faut jongler avec ça.
0: Alors, un road trip sur 50 mètres, ça c'est Goodbye Persil, la fête foraine pour gastéropodes.
1: On a aussi un spectacle, alors c'est celui-là sur lequel je le mets un petit peu à la focale, parce que c'est un coup de cœur qu'on a eu et qui nous prend une bonne partie du budget, parce qu'on voulait absolument programmer une grosse forme. Et donc on a Mirage, donc un jour des fêtes de la compagnie Diptyque qui va jouer les deux jours. Donc là on est sur une dizaine de musiciens qui viennent un peu de tous les pays, de musiciens, de danseurs, mais sur une musique de dingue. Et l'image de Diptyque, on est dans quelque chose de très urbain, très énergique, très dans le sol aussi. Et là c'est une célébration de la diversité culturelle. Voilà, que ce soit musicalement ou côté corporellement, c'est magique, c'est 360 degrés, donc on peut le voir deux fois à un endroit différent. Bon, c'est un spectacle qui va marquer les esprits et c'est vraiment l'idée de faire la fête et de célébrer C'est aussi quelque part politique, mais de célébrer voilà, toutes ces cultures qui font qu'on est ce qu'on est et qu'on est amené à se rencontrer.
0: On va être presque exhaustif hein, sur la première soirée du 26 juin avec la venue d'un poète sauvage que peut-être vous entendez de temps en temps sur Radio Nova. Alors non, je ne parle pas d'Émeric Lomprey, il n'y a pas qu'Émeric Lomprey à faire rire et émouvoir et réfléchir en France. Non, il y a aussi Arnaud Aymard, alias Jean-Noël Mistral, le poète qui parle, bah oui, il parle à la nature, au roseau, au bouc, à la chèvre, au pic, à tous quoi.
1: Tout à fait. Donc la compagnie Spectralex, qu'on a l'habitude d'avoir, je pense que quasiment tous les spectacles d'Arnaud Aymard sont passés à Moulins. Je suis personnellement complètement fan de cet univers. Je pense que je pourrais l'écouter en continu. L'avantage, c'est que effectivement, il passe à la radio, il a fait son petit nom et il y en a plein qui adorent. Mais en vrai, c'est encore mieux, parce que là, on a sa tête, son corps, on a du mime, on a de l'impro. J'ai vu plein de fois ce spectacle, enfin, je l'ai vu 3 ou 4 fois, à chaque fois, c'est une découverte. Donc des poèmes, nous on l'appelle le poète fou, le poète sauvage, oui. C'était...
0: Vous aurez l'occasion de le voir, et peut-être certains iront le voir 2 fois, le vendredi en fin de soirée à 22h45, et puis le samedi 27 juin. Milieu de l'après-midi, comme ça, juste après une petite sieste réparatrice, si vous avez participé à la première soirée, et vous le retrouverez cours de la salle. Hein. C'est, ouais. C'est à quel endroit, ça?
1: C'est une ancienne cour d'école. Tu sais, Moulin est petit, hein, quel endroit
0: Il n'y en a pas 15 000.
1: Non.
0: Entre la cour de l'école, la place de l'église et puis aussi quelques autres endroits.
1: Le pré, on appelle
0: ouais,
1: ça.
0: Voilà. Le pré, mais tout se passe en extérieur, évidemment.
1: Tout se passe en extérieur, ouais. On est sur, je sais pas, il y a 200-300 mètres d'écart entre la place de l'église et le pré. Hein.
0: Ouais. Vous ne devriez pas vous perdre normalement. Ou alors si, peut-être, dans l'imagination d'Arnaud Aymard. C'est possible.
1: Ça, c'est possible.
0: Puisqu'on n'a pas évoqué tous les spectacles, on va le faire. Si, hein, pour le vendredi, on le fera peut-être pas pour le samedi, mais Urbam, on l'écoutait tout à l'heure. Un live pour tout public, évidemment. Et c'est le cas aussi, c'est pour toutes et tous, que cette hématome zéquinte bémol, déjà on est un peu interloqué par le nom du spectacle. Alors vous présentez ça comme de la musique corporelle à tendance dégénérative.
1: Ouais.
0: C'est pour aller contre l'intelligence artificielle.
1: Ouais, alors celui-ci justement, je ne l'ai pas vu, mais on nous l'a conseillé fortement. Et oui, je crois que c'est vraiment deux percussionnistes de l'ancien temps catapultés sur scène et qui se retrouvent à jouer avec des outils, le zip d'un gilet, enfin ça, je crois que ça dégénère pas mal et que c'est plutôt drôle. Après, dans cette programmation, ben voilà, on a du théâtre de rue, on parlait de concerts tout à l'heure, on a aussi la cérémoniale qui est la compagnie du coin, qui est vraiment au départ aussi une fanfare, mais qui s'adapte à l'espace public. Et là, il nous emmène dans une transe collective, c'est à la fois musical, dansant et en même temps théâtralisé, participatif et drôle. Et un peu comme d'hab, on finit avec une soirée avec un bal participatif qui n'est pas dans le programme puisqu'il y a eu un petit changement de programmation. Nous n'aurons pas la chance d'avoir le Chapu cette année, malheureusement. Et du coup, il sera remplacé par la compagnie Marinette d'Osville, donc un bal qui va emmener petits et grands dans des pas à suivre. Tout ça en même temps que la costumerie Déshabillez-vous et des maquilleuses qui vont nous faire des visages phosphofluo. Voilà, donc la soirée va être sympa.
0: Bon, on ne précise pas tout ce qui se passe, hein. Tu es d'accord là-dessus, Pauline?
1: On arrête là.
0: On passerait beaucoup trop de temps, oui. et je pense que vous aurez le plaisir de tout découvrir et de vous amuser encore une fois les 26 et 27 juin à Moulins. Nous, on va terminer dans un instant cette petite discussion et cette balade au pas de course entre le pré et puis la place de l'église à Moulins avec Mescalbomba. Là, c'est caliente, caliente.
1: Là, c'est caliente, on aime bien la caliente.
0: Donc, plutôt musique cumbia, électronique.
1: Ouais, exactement.
0: Là, tout le monde danse, évidemment.
1: Et là, tout le monde danse. Moi, la première.
0: Vous avez rendez-vous avec le festival Désarticulé. Tu vas vous donner quelques infos en plus, si tu veux, Pauline. Les 26 et 27 juin, c'est le 22e festival art de rue à ne pas manquer, évidemment. Et je le rappelle, il y a déjà des spectacles qui ont commencé le 30 mai et ça va se dérouler dans quelques communes du Pays de Vitré d'ici le 26 et 27 juin. Tu voulais rajouter ?
1: Ouais, je voulais juste dire que dans les communes, justement, en amont, tout est gratuit. Hein, et que sur Moulins, on est quand même sur une tarification qui nous permet de... d'avoir un peu de recettes, voilà, mais sur, par exemple, le pass week-end vaut 20 balles. Et on met en place cette année un tarif solidaire, donc si on tente, hein, s'il y en a qui veulent mettre 25, c'est possible. Et sinon, on est sur une gratuité pour les moins de 16 ans, ça on insiste beaucoup, parce qu'en campagne c'est important aussi d'avoir des enfants qui peuvent venir sans que ça vienne coûter plus aux parents. Voilà, en gros, et j'avais juste quand même, il y a quand même deux personnes, j'aimerais bien citer leur nom, parce qu'elles bossent toute l'année, voilà, c'est tout ce qu'on voit pas, hein, les petites fourmis qui mènent tout ça, donc un gros salut et une grosse bise à Anel, notre salarié depuis 7-8 ans maintenant, et Andrea qui vient de rejoindre l'aventure.
0: Ruedesarts.net, ça c'est pour avoir toutes les infos, tout ce qu'on n'a pas dit, et il y en a des choses qu'on n'a pas dites ici, et pour aussi vous inscrire si vous voulez devenir bénévole au Festival des Articulés. On part vers la Colombie, mais une Colombie rennaise en fait, hein, avec Mezcal Bomba, et puis tout à l'heure je vous ferai entendre un extrait d'un mix de DJ Tuk Tuk qui lui terminera la soirée du samedi. Et ça tombe bien, ça me fera un petit enchaînement avec l'anniversaire de la Vilaine Radio à Rennes qui a lieu les 5 et 6 juin du côté du village d'Alphonse. Bon, je vous en reparle tout à l'heure, mais pour l'instant, on écoute Mezcal Bomba. Merci beaucoup, Pauline, et
1: merci.
0: Bon festival des articulés.
1: Grand merci.

0: Acabo.
1: C'était à l'instant Mezcal Bomba, à retrouver au festival Désarticulé. Ce sera le samedi 27 juin prochain. On écoutera un autre participant au festival tout à l'heure, DJ Tuk Tuk, qui terminera la soirée du 27 juin à Moulins. Ce sera dans les infoconcerts, mais pour l'instant, on poursuit le grand tout avec Plein les poches, numéro 68.
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1: Comme d'habitude, le mercredi, on a la joie de retrouver Soizig Le Bay dans le Grand Tout. Bonjour Soizig.
3: Bonjour Yann.
1: Qui nous parle bouquin aujourd'hui dans Plein les poches. Tu nous présentes La casse d'Eugenia Almeida. C'est traduit de l'espagnol argentin par Lise Belperron et c'est paru chez Métaillé Collection Suite.
3: Ça pourrait être un roman policier. On y croise des trafiquants, des meurtriers, des policiers corrompus, des politiques véreux, et tout le monde se tient par la barbichette. L'équilibre est fragile. Les règlements de compte quotidiens, la vie ne vaut pas cher dans cette grande ville qui pourrait être Buenos Aires. Le vol d'une voiture de collection appartenant à un employé de l'université, des pièces détachées retrouvées dans une casse, et la détermination d'un homme à faire valoir ses droits vont gripper la machine, déclencher le séisme qui emportera tous les protagonistes du ministre à l'homme de main. On ne saura pas trop quelles affaires se traitaient dans ces alliances improbables. Hein. Le sujet du roman n'est pas là. Il s'agit de la radiographie d'une société souterraine. Durruti est l'exécutant des basses œuvres du chef de la police Lambro, recruté en échange d'un service, celui de sauver son petit frère Néné, qu'il élève et protège. Lambro lui-même est à la solde du directeur de la police de la ville, Tapia, qui lui-même est aux ordres du ministre de l'Intérieur, Maciel. Vous me suivez ? De courts chapitres se succèdent, donnant la voix aux multiples personnages qui s'agitent, des bas-fonds de la ville aux faubourgs bourgeois. De Negrita, qui a cru pouvoir se sauver de son bidouville, à Pinchon, jeune délinquant qui va déclencher la machine infernale en volant la voiture. Ils ont tous des histoires personnelles, des rêves. Tous, ils vont vers le chaos. L'autrice ne s'embarrasse jamais de considérations psychologiques. En peu de mots, elle évoque ses personnages, dessine les nœuds qui soudent des protagonistes et l'air de rien compose un portrait d'une ville où la corruption sévit, du policier de base au ministère. Elle accorde la même attention aux personnages secondaires qu'aux principaux. Elle les ancre dans une réalité sensible. Le récit choral fonctionne avec de larges dialogues. C'est ainsi que se forgent les portraits, c'est ainsi que l'intrigue avance vite. Les dissensions, soupçons de trahison se traitent par des exécutions et ça désingue pas mal, hein, sous la plume impavide de Eugenia Almeida qui, en poétesse, pratique une économie de mots salutaire. Voilà un court roman noir dont la forme et l'écriture peuvent paraître déstabilisantes, mais c'est l'intérêt de ce texte que de donner à lire une manière radicale de raconter. L'autrice a reçu le Grand Prix de littérature policière en 2024 et le Prix Violeta Negra Occitanie en 2025. C'est le quatrième roman de l'autrice publié chez le même éditeur. Elle est née en 72 à Cordoba, en Argentine, et elle enseigne la littérature, elle publie des textes, elle écrit aussi de la poésie. Et ça se sent dans son écriture.
1: Merci, Soizig, pour cette présentation de La casse d'Eugenia Almeida, parue chez Métaillé. On te retrouve très bientôt, un mercredi, encore une fois, pour nous parler bouquins sur Canal B.
3: Salut. À bientôt.

0: les poches, c'est la chronique Livre de poche par Soizig Le Bay sur Canal B.
1: On va s'en mettre plein les poches.
2: Le morceau qui illustrait cette chronique plein les poches numéro 68 avec Soizig Le Bay, c'était le duo normand Bolbec et avec le titre En voiture, extrait de leur très cinématographique dernier album Foutu Félin.

Dans la session info concert du jour, eh bien, je vous propose de souhaiter un bon anniversaire à la Vilaine Radio, cette radio rennaise, indépendante, autofinancée, qui émet depuis 5 ans sur Internet seulement, mais vous la captez partout dans le monde sur lavilaineradio.com avec des sélections variées, hein, musique plutôt groove quand même, plutôt entre électro, house, techno, afrobeat, funk, hip-hop, mais aussi parfois musique du monde ou bien trip-hop. Et vous retrouvez deux belles soirées en leur compagnie pour vivre cet anniversaire-là. C'est vendredi et samedi que ça a lieu, cet anniversaire, du côté de la Mimobile. Et vous y retrouverez eh bien, une soirée plutôt DJ le vendredi soir avec Darlene et Fatty J, Véronique Sanson et quelques autres. DJ Tuk Tuk notamment, et c'est un extrait d'un mix qu'il a proposé que vous allez pouvoir entendre. Un mix très voyageur qui nous emmène de l'Orient jusqu'au Brésil sans escale, et c'est ce qu'il se propose de faire assez régulièrement, ce DJ aux sélections toujours globetrotteuses. On écoute eh bien, cet extrait, et puis juste après je vous crée la soirée du samedi pour cet anniversaire, les 5 ans de la Vilaine Radio.

C'était un extrait d'un mix de DJ Tuk Tuk à l'instant dans Le Grand Tout pour quasiment terminer l'émission et la session Info Concert. Vous le retrouverez avec aussi Samuel H et puis DJ Fox et puis quelques autres vendredi soir, ce vendredi du côté de l'ami mobile pour les 5 ans de la radio rennaise, la Vilaine Radio, qu'on écoute partout dans le monde sur lavilaineradio.com. La suite, ce sera samedi avec des concerts un peu plus rock cette fois-ci, et vous retrouverez notamment Stowe et un mélange punk et rock. This is Elena, ça c'est un duo de DJ qui officie sur l'antenne de la Vilaine Radio, et puis quelques autres sans oublier 103SP, groupe garage motocyclette punk que vous connaissez peut-être si vous les avez déjà croisés à plusieurs reprises au Plan B, puis aussi au Bistro La Cité. Enfin, ils ont joué dans plusieurs bars à Rennes, et là vous allez pouvoir les entendre avec le morceau Ça m'énerve. Toutes les infos sur cette anniv, bon anniversaire La Vilaine Radio, à retrouver sur lavilaineradio.com. on termine avec 103SP, puis on se retrouve jeudi pour parler notamment bande dessinée avec Léa pour Onde Graphique. À bientôt pour de nouvelles aventures. Ciao.

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Salut à toutes et à tous, c'est Stéphane avec vous pour une nouvelle émission de Stone Circus après un petit mois d'arrêt. Bah oui, on s'était vu autour du 22 avril et cette émission est en direct si vous l'écoutez. On est le 23 mai, donc ça fait un mois plein de nouveautés. Entre temps, c'est fou comme il y a beaucoup de choses à sortir, donc très heureux de vous retrouver entre 18 et 19h sur Radio Lux en direct ou en différé, cette fois-ci c'est en direct, tous les samedis et le dimanche, un dimanche sur deux sur Canal B, la radio bretonne et les podcasts bien entendu sur www.stonecircus.com, tout est à jour. Vous pouvez y aller et piocher, écouter surtout beaucoup de musique. Ici, on écoute essentiellement du garage, du psyché, en fait tout ce qui est rock'n'roll, et ce ne sont que des nouveautés, et il y en a beaucoup encore aujourd'hui, énormément. C'est tant mieux, c'est que c'est une scène qui vit tout le temps et à fond la caisse. On va commencer par cet exemple, pour illustrer cet exemple, pardon, avec les Hive Minds, un groupe norvégien qui a sorti déjà un très bon album que je vous avais passé dans cette même émission, sur le label Back to Beat. Voici le deuxième album qui sortira, bah là ça y est, c'est sorti hier exactement, le 22 mai. Il s'appelle Restless Park l'album, je propose le titre Diamond Drop, les Hive Minds, pour commencer cette émission de Stone Circus.

On a attaqué cette émission avec les Hive Minds de Norvège, avec le titre Diamond Drops, extrait de leur nouvel album qui s'appelle The Restless Park. Et on est resté en Scandinavie avec leurs voisins, les Suédois de Deadly Spirit, c'est le nouveau single Rattle Queen, qui est sorti sur Rogue Records. Super label français que je ne cesse de, dont je ne cesse de vous parler dans cette émission. Et on va rester avec Rogue Records puisqu'il y a eu un doublé, il sort toujours par deux avec des pochettes tout le temps magnifiques. Le nouveau single des Giant Robots. Les Giant Robots, c'est un groupe de Lausanne, Suisse, qui existe depuis 1996, qui a sorti 4 albums et puis quelques singles. Voici le nouveau single, il s'appelle Spooky Signs. Et bien sûr, c'est terrible, comme tout ce que font les Giant Robots.

Oula, les énervés de... avec le nom que j'adore, les Oompa Loompas, les, on peut dire les Brood ou Pandoras espagnols. L'album est excellent, vraiment. Le titre c'était Jail of Thoughts, ça sort sur Wild Cave Records, et le titre c'était Augustus Gloop, pochette magnifique. Achetez ça les yeux fermés. Tout ce que je vous passe, il faut acheter évidemment ça, les yeux fermés. On part au Québec, à Montréal, avec le nouvel album pardon, des Jukies. Excellent disque, encore une fois. C'est toujours très bien produit, les Jukies. Ça sort sur Chaputa Records. Ils l'ont appelé Greatest Beats. Et le titre, c'est That Beat. Les Jukies dans Stone Circus. Nouvel album, toujours très très bon. Hein, très très bon. On la pêche.

Vous êtes toujours dans Stone Circus, émission spécialisée en nouveautés garage. Deux nouveautés garage là, sublimes, à savoir les Jukies pour commencer avec le nouvel album qui s'appelle Greatest Beats de Montréal. En fait, les Jukies, c'est le side project des Envahisseurs. Et on retrouve deux membres, il me semble, dans les Jukies des Envahisseurs. Et à l'instant, c'était le groupe italien. Il avait reconnu, enfin au moins l'accent, I Fenomini, ça c'est un vieux groupe hein, italien de garage qui ressort, puisque moi je pensais que c'était terminé pour eux, mais non, ils ressortent un EP 4 titres, où ils reprennent des morceaux, je vais y arriver, 60s Garage Punk en italien, et là c'était le classique des Changing Times, qui s'appelait, il est dur à dire, How is the air up there. Moi j'ai toujours connu ce titre là plutôt par le groupe néo-zélandais, les Ladidas, qui font une version un peu plus énervée je trouve, à la même époque, 65-66. Et donc la version des Fenomini là, ça devient Come si sta lassù. Voilà, je pense que vous savez dire. Bref, on poursuit avec les Jackades, un nouvel album des Jackades, vraiment très bon, comme d'hab, Fade In il s'appelle, la pochette est un petit peu discutable je trouve, l'impression d'entendre qu'on va entendre une musique électronique en voyant la pochette. Bon bref, le contenu est génial, le titre s'appelle Mute the Sound, surtout ne respectez pas ce qu'ils veulent, hein. restez allumés et écoutez ça à fond, Mute the Sound, Fade In c'est l'album, les Jackades dans Stone Circus.

Deux titres enchaînés dans Stone Circus avec les Jackades et leur nouvel album qui sort. Alors c'est une co-réalisation entre le label français Danger House et le label, alors je sais plus si norvégien ou suédois, en tout cas scandinave, Beluga Records. L'album s'appelle Fade In, il est très bien. Mute the Sound, c'était le titre. Et à l'instant, c'était les garagistes de Vancouver. On est resté, comme tout à l'heure, avec les Jockeys en Canada. Bad Beats, nouvel album, le quatrième disque, toujours des pochettes très BD, très garage aussi. Quatrième disque qui sort sur Soundflat, il s'appelle Shiver and Shake, 14 Canadian Cool Cuts. C'est vraiment top, voilà, du bon garage. Il y a quelques reprises aussi que je vous ferai découvrir. Au fur et à mesure des émissions, bien sûr, on va décortiquer ce disque.

Rubrique réédition dans Stone Circus, je vous propose des galeries qui sont rééditées en ce moment, et c'est surtout cette rubrique composée de groupes bien sûr psychédéliques ou garage, voire des compilations, bref. Et bien là je vous gâte avec tout ce qui va suivre. On commence avec L'Agonia, groupe péruvien qui avait sorti un disque magnifique en 1970, hein, c'est la même histoire que beaucoup d'autres groupes, ils sont fans de la British Invasion. Ils adorent Hendrix, Cream, Santana, ils mêlent quand même leurs influences sud-américaines dans leur musique, ça groove à mort, c'est son d'orgamant des terribles, ça sort chez Monster Records, du très bon boulot avec la pochette reproduction officielle. Et il y a aussi un deuxième album qui est réédité, qui est un petit peu moins en dessous, je trouve il est beaucoup plus pop que celui-ci, et voilà, ils auront une courte vie, les L'Agonia. Conseiller si vous êtes fan de Traffic Sound, Latin American Rock, tout ce qui est All Together, Black Sugar, Telegraph Avenue, tous ces trucs là, c'est fait pour vous. On poursuit avec une belle claque que j'ai prise là dans la tronche avec cet album qui est sorti nulle part, qui s'appelle The Second Coming, c'est le groupe, l'album s'appelle Evaluation, c'est Monster Records qui propose ça, je vous en reparle juste après.

Voilà, grosse claque là de cette nouveauté, cette réédition, ce disque qui n'était jamais sorti auparavant. Le groupe s'appelle The Second Coming et c'est Gersen et non pas Monster, toutes mes excuses, qui sort ça. C'est vraiment une tuerie, la pochette est absolument sublime, très psychédélique. Alors qui se cache derrière ce groupe ? Eh bien des futurs membres, ils iront fonder par la suite, parce que évidemment ça ne marchera absolument pas, parce que le disque ne sortira pas à l'époque. Ils iront rejoindre Iron Butterfly et fonder Captain Beyond. Rien que ça, quoi, des gros machins, certains membres de ce groupe-là. Et c'est un groupe qui est de Floride à la base. Voilà, ils se réunissaient entre musiciens, entre guitaristes pour faire des sessions de jam devant 6000 personnes, rien que ça, dans leur ville, là, du côté de... Alors je ne sais pas, je crois que c'est au nord de Miami, à Sarasota. Et ils enregistrèrent un album qui devait sortir, mais ces cons-là n'ont pas payé la facture du studio qui s'élevait à 6 000 $. Et bien évidemment, le studio a gardé les bandes jusqu'à ce qu'ils soient retrouvés dans les années 90. Alors ça a dû sortir en version pirate, mais pas de façon légale. Le label Gersen le fait toujours, c'est toujours très propre. Il n'y a pas de lézard avec eux, c'est du légal. Sortent avec une pochette absolument sublime en deux couleurs, noir et puis un splatter, je crois. Voilà, vraiment à conseiller. Et dont les guitaristes avec lesquels ils jouaient à l'époque, eh bien, il y aura quand même les futurs Allman Brothers qui formeront Allman Brothers Band. Rien que ça. Il y a un morceau qui fait très très d'ores, je vous le passerai dans une prochaine émission. Il faut acheter absolument ce disque, il est quasi épuisé. J'attendais aussi avec très forte impatience ce disque de Writing on the Wall, le premier album qui s'appelle Power of the Picks, dans une lignée. Alors c'est un groupe écossais d'Édimbourg qui a sorti un disque dans la fin des années 60, assez lourd, hein, on est plutôt dans le heavy psy avec du gros orgue amont en avant. Si vous aimez Atomic Rooster, Deep Purple et tous ces trucs là, et ben voilà, ça ressemble à ça. Le groupe s'appelle Writing on the Wall et l'album donc Power of the Pig vient d'être réédité enfin aussi par Gersen. Je suis ravi entre ces deux disques là, voilà, mon cœur est comblé. Je vous propose le titre Mrs. Cooper's Pie. J'aurais pu vous en passer d'autres, mais souvent c'est très long. Celui-là est beaucoup plus radiophonique.

Allez, je vous laisse jusqu'à la fin avec ce magnifique son d'Orgaillonde. Carrément un de mes disques de cette époque préféré. J'attendais vraiment avec impatience qu'il soit réédité. Et bim, il est tombé. J'en suis ravi. Il est bien sûr déjà commandé en vinyle gris. On poursuit avec une nouveauté. On reprend les nouveautés 2026 avec ce nouveau disque des Datura 4. Alors, Datura 4, c'est le side project de Dom Mariani, ex Stems. Enfin, pas ex, parce que les Stems existent toujours. D'ailleurs, on va en reparler tout de suite. Datura 4. Datura 4, c'est la version un peu, le côté un peu heavy, un peu psyché, boogie rock, blues de Dom Mariani. Il a trois casquettes, il a la casquette garage avec les Stems, il a la casquette power pop avec les DM3 et il a cette casquette avec les Datura 4 que j'aime beaucoup. Et ils sont déjà au moins à 4 ou 5 albums. Là, c'est le nouveau single qui sort chez Rock Record. Oui, oui. Alors, deux reprises. Alors, je suis un petit peu déçu sur les reprises parce que c'est un peu facile, mais elles sont bonnes. Hein. I'm a Man et The Train Kept Rolling. Ils le font très bien. Je vous propose donc I'm a Man par les Datura 4. Ça ressemble vraiment à la version qu'avait faite aussi Chicago

Ah, je vous gâte là, le nouveau Stems, le groupe des années 80, garage. Donc l'enchaînement était parfait avec le groupe d'avant, Datura 4, puisqu'il s'agit du même chanteur. Datura 4 avec le titre Man, la reprise bien sûr, classique 60s, et bien exécuté. Hein. Et à l'instant, c'était le premier groupe qu'il a créé, Dom Mariani. Les Stems, que j'adore, groupe des années 80, 3 albums au compteur, plus un live, plus une chier de single. Et ça, c'est le tout nouveau single, et bien il tue ce nouveau single. Ça sort sur Cheer Squad Records, un label australien qui est disponible uniquement là-bas, donc ça coûte un petit peu. Mais en tout cas, le morceau qui s'appelle Your Candle of Love est une tuerie. C'est un hit, ce truc, avec ce groove incroyable et ce son de fuzz permanent. Et c'est Dom Mariani qui me l'a envoyé lui-même, trop sympa, et il m'a envoyé tout ce qu'il a fait avec les Datura 4, Stems, etc. Hyper gentil, le mec. Je vous passerai d'autres Datura 4, notamment les extraits du prochain album, vraiment très très bien. On poursuit avec Jour d'été, c'est le nouveau titre du EP de Fleur avec une pochette sublime. En revanche, je suis très déçu par le contenu parce que, à part ce titre, Jour d'été, le reste est. C'est pas bon quoi, c'est mou, c'est des balades chiantes, enfin bref, on écoute quand même Jour d'été qui correspond bien avec la météo actuelle.

La jolie Fleur à l'instant qui sort son nouvel EP, Jour d'été. Je crois qu'il va falloir arrêter Fleur parce que c'est pas bon. Hein. Celui-là est très bien, hein, j'avoue, Jour d'été, très bon disque. Les trois autres titres sont pas bons. Voilà. Et je crois que c'est son dernier disque, hein. Elle arrête ensuite, c'est peut-être pas plus mal. On va terminer cette émission avec l'excellent Michael Owen Quartet que je vous fais découvrir là depuis quelques semaines déjà, que j'ai eu la chance de rencontrer pas plus tard qu'il y a quoi, 15 jours à peu près, et on a discuté, on a taillé le bout de gras autour d'un café, c'était bien cool, il est super sympa, il sort des disques aussi vite que je sais pas quoi, que son ombre, il n'arrête pas de produire et c'est... Tant mieux, pour l'instant ce sont des choses autoproduites, mais j'espère que ça sortira en vinyle car il mérite d'être sur ce support. Nouvel extrait, exclusivité pour Stone Circus, car ça sortira uniquement pour les réseaux sociaux. C'est un titre qui correspond bien à l'actualité, surtout la météo qui est très très lourde en ce moment, et il propose de danser en slip, il y aura des petits challenges, suivez-le sur les réseaux, vous verrez ce qu'il faudra faire. Et c'est tant mieux parce qu'il fait très chaud. Bisous, sortez couverts, faites attention à vous. On se retrouve dans 15 jours. En attendant, il y a le site www.stonecircus.com pour écouter tous les podcasts. Bye, bisous. Après une journée difficile,

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3: La sieste musicale du jour vous a été concoctée par un dénommé José. Elle s'intitule Early Summer et elle débute par un morceau de Penny.

0: Vous êtes toujours à l'écoute de la sieste musicale sur Canal B. À l'instant, c'était un morceau de Michael Know. Juste avant, c'était John Credgy. Et on continue avec Alela Diane.
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On vient d'écouter à l'instant un morceau de Clem Snide accompagné de If Baserly. Juste avant, c'était le groupe Mildred. Et on continue avec le duo Lily Miller et Damien Jurado.

Vous êtes toujours à l'écoute de la sieste musicale sur Canal B. À l'instant, c'était un morceau de Bedouin. Juste avant, c'était le duo Biffed Earth and McQueen. Et on continue avec Will Epstein.

On vient d'écouter à l'instant un morceau de Saint Yuma. Juste avant, c'était Greg Mendes et on continue avec le groupe Cowshock.

La sieste musicale du jour touche à sa fin. À l'instant, c'était Case Out. Juste avant, c'était Tessa Rose Jackson et on finit avec le groupe From 2.

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4: Qui nous emmène là, c'est notre volonté commune de se battre pour un monde simplement viable demain. C'est notre amour des rivières, c'est notre amour de pouvoir simplement se baigner dans nos rivières, dans nos marais, de pouvoir s'estomaquer d'un vol d'un héron et ces choses-là.
5: 21 mai 2026, Julien Leguet, co-porte-parole de Bassine Non Merci devant le tribunal de Paris.
4: Notre lutte, non seulement elle est légitime, mais en plus elle est quasiment légaliste. On nous qualifie d'intervention dans les termes de désobéissance civile, alors que nous luttons contre des ouvrages qui sont classés illégaux. Alors qu'il est, la bassine de Sainte-Soline, elle est vide parce qu'elle est illégale.
5: Quand il est illégal de lutter contre une chose illégale, l'une des innombrables absurdités qui parsèment le marathon judiciaire entamé par Julien depuis des mois et des années, avec notamment des audiences en décembre 2025, mars, mai, juin 2026, dont cette étape parisienne du 21 mai dont on vous parle aujourd'hui. Après avoir la semaine précédente écopé de 6 mois de bracelet électronique et de 20 000 euros d'amende au tribunal de Poitiers, Julien retrouve donc le banc des accusés, ici parisien, pour un procès pour diffamation, accusé d'avoir qualifié d'assassine la préfète Emmanuelle Dubé, qui, à la demande de Darmanin, alors ministre de l'Intérieur, pilotait la féroce répression policière de Sainte-Soline qui a fait plus de 200 blessés. Sauvage et inutile carnage, puisque ce 25 mars 2023, 3000 gendarmes ont blessé et mutilé pour défendre un trou vide où il n'y avait rien à dégrader. C'est ce nouvel épisode de la persécution judiciaire dont Julien est victime qu'on vous invite à suivre aujourd'hui. 21 mai 2026 donc, une cinquantaine de personnes s'est réunie dans un jardin public à deux pas du tribunal de Paris. Et parmi tous les soutiens, des opposantes au méga-canal Seine-Nord-Europe, des soulèvements de la Seine, soulèvements de la Terre et autres luttes, dont des militantes de la lutte du Triangle de Gonesse, des membres des syndicats Confédération Paysanne, Solidaire, CGT, FSU, Syndicat National de l'Enseignement Technique Agricole, ainsi que des députés écologistes et de la France Insoumise.
6: Merci beaucoup d'être assemblés en soutien au camarade Julien, qui tout à l'heure passait en procès parce que... Il a osé dire que Darmanin était un ministre assassin quand il était ministre de l'Intérieur et que Emmanuelle Dubé était une préfète assassine. On rappelle que pendant Sainte-Soline, le travail d'investigation journalistique a montré que les secours ont été empêchés de venir sur place quand bien même il y avait des blessés très graves. On a un camarade qui est resté en coma pendant très longtemps. Cet empêchement d'accès aux soins qui a été montré par le documentaire d'Off Investigation, notamment donc Sainte-Soline, autopsie d'un carnage, montre bien qu'il y a une volonté d'empêcher l'avenue des secours de créer des blessés graves en fait. Donc cette procédure Bayon qui vise le camarade, c'est vraiment pour étouffer toute critique des gens qui osent s'opposer à l'agro-industrie et à la privatisation de l'eau. Merci, nous on vient de notre campagne des Deux-Sèvres, ça fait chaud au cœur. Merci beaucoup. Et nos bassarades.
5: Quelques militants de Bassine Non Merci se regroupent autour du mégaphone pour lire la lettre magnifique adressée à Julien par un sympathisant.
6: Julien, je t'adresse cette lettre, t'imaginant chercher au fond de toi comment dire haut et généreusement les milliers de personnes que ta voix représente. Ce que je peux t'apporter depuis mon angle, habité de ma culture, celle qui fait ma dignité face aux coups de ceux qui ne cessent de nous l'enlever. Ce que le procès peut instruire, une histoire longue. Les bassines ne sont pas le début de l'histoire, elles en sont l'aboutissement. Dans les marais de basse Mésopotamie, des gens vivaient comme les huttiers du marais Poitevin, sur des îlots de roseaux, autonomes, pêcheurs, tresseurs, paysans de l'eau. Leurs maisons étaient faites de roseaux. Leurs bateaux, leurs nattes, leurs paniers, tout venait du marais. Personne ne les avait colonisés parce que l'État ne savait pas les atteindre, ne savait pas lire ce territoire-là. Jusqu'au jour où il en eut les moyens techniques. Alors il a drainé, cadastré, restructuré. Et ces gens ont perdu, en quelques décennies, ce que leurs ancêtres avaient construit en des siècles. Sans qu'on les consulte, sans qu'ils aient les mots pour nommer ce qui leur arrivait.
7: Le marais Poitevin, c'est la même histoire. Les huttiers, des gens venus chercher asile dans les zones que l'État ne pouvait pas quadriller, huguenots traqués après 1685, réfractaires de la Révolution, puis de l'Empire. Ils ont vécu pendant des siècles de ce que le pouvoir ne savait pas voir ni taxer. Fossés tous les 10 mètres, osier coupé en mars, panier pour les huileries, 2 ou 3 vaches, quelques arpents de bois, une économie du peu qui nourrissait son monde. On les appelait les colibères, libres du collier. Un homme que j'avais rencontré à l'île d'Elle avait 79 ans au moment où nous échanges face à la vallée. Il se souvenait, le corps ému d'un traumatisme sourd, de quand les engins sont arrivés, dans les années 1950-1960. Au début, il s'enfonçait dans la vase. Les gens regardaient et se disaient « jamais ils ne pourront ». Puis ils ont eu du matériel plus lourd, ça a duré 10 ans. Quand c'était fini, il ne restait plus que la plaine et une papeterie. C'est le désert complet, dit-il. Ce n'est pas lui qui a voulu ce changement. Ce n'est pas lui qu'on a consulté. Il ne savait même pas qui avait mis ça en branle.
6: Ce remembrement, que les gens appelaient démembrement, ce n'était pas un accident. C'était un programme. Déjà sous le régime de Vichy, les agents de l'État, sincères, convaincus d'œuvrer pour le bien de ces familles, ont organisé des groupements de vulgarisation agricole. Sa généalogie remonte à 1879, à la création des chaires départementales d'agriculture, dont la mission explicite était de diffuser dans le monde agricole des connaissances techniques jugées non appliquées. On touchera les individus, précisait le texte fondateur, soit directement, soit par l'intermédiaire des instituteurs ruraux. Un ouvrage fut distribué au corps enseignant. L'école devant le problème paysan. L'instituteur et le professeur d'agriculture, les deux bras d'une même entreprise de mise en lisibilité du monde paysan. Des réunions chez les uns et les autres où l'on expliquait à de jeunes paysans ce que le progrès avait l'air d'exiger d'eux. Le Crédit Agricole organisait des voyages en Hollande pour montrer les systèmes hydrauliques. Et peu à peu, ces jeunes se sont détournés de la culture de leurs parents. Aujourd'hui, le maïs est partout. Et les nappes regorgent de pesticides et autres saletés.
8: Ce qu'ils ont perdu dans cette affaire, eux et leurs héritiers, actuellement agriculteurs et céréaliers, les savoir-faire du sol, les gestes, les petites chasses, les temporalités, les langues dans lesquelles tout ça se transmettait. Ces pertes ne figurent dans aucun bilan comptable. Ces industriels hors sol vivent au tempo des cours mondiaux. Et l'eau vivante, elle, est entrée en bourse en 2020 à Chicago. Cette destruction culturelle commence avant les agents de vulgarisation agricole. Dans les campagnes de l'Ouest, depuis l'époque romaine, les divinités ne manquent pas. Agazouza, la déesse de la haie en Europe, appartient au même horizon. L'Église a tenté de détruire ces figures qui tenaient dans les esprits et dont il demeure quelques traces dans un dicton météorologique, un chant magique, un chant de protestation, la poutre d'une maison dont l'étymologie est « jeune jument ». La destruction

0: pas un milieu sans détruire d'abord ce que les humains savaient en faire, savaient en exprimer, sans d'abord leur apprendre à en avoir honte, à en rougir. Tubé en est l'une des héritières dans ce système, ainsi que nous toutes et tous. Et il y a fort à parier qu'elle n'en sait rien. En servant l'esprit du roman national, elle prolonge par sa fonction un geste colonial dont l'école laïque ne dit pas grand-chose, surtout quand sa morale s'adresse aux classes populaires. Ce processus a un nom que Pierre Bitoun et Yves Dupont, sociologues, ont employé dans le sacrifice des paysans, l'ethnocide.
1: Comment la modernité a tué les paysans? Pas en les massacrant, comme en Algérie, où des millions de paysans furent déplacés de force par l'armée française, mais en les poussant à rougir de leur langue, de leur accent, comparés dans leur usage aux sauvages, ceux qu'on avait fabriqués comme tels par les eaux humains, dont celui qui était installé à Poitiers fut présenté à 45 000 visiteurs. Ce nombre, c'était nos proches ancêtres, notre famille, nos voisins, ceux-là même parmi eux qui nous ont élevés à ne pas ressembler au peuple de l'eau et de l'argile, ainsi qu'à tous ces humains considérés comme des sous-hommes. N'oublions pas la controverse Valladolid en 1550. Ce qui manque le plus cruellement à nos luttes, une conscience de ce que nos corps ont perdu, quand on ne sait plus d'où on vient, ce qu'on mange, ni comment le produire, on défend un territoire dont on a perdu la cosmogonie. Celles et ceux qui dirigent devraient lire les sciences humaines, rencontrer les anthropologues, ainsi peut-être sortiraient-ils de la tyrannie de la monnaie, celle des économistes qui dévalorisent les valeurs d'usage dont parle Bernard Friot.
2: Et aujourd'hui, les exploitations raccordées aux bassines sont majoritairement céréalières. Entre 70 et 80% de ce grain quitte la région par le port de La Rochelle, en direction de l'Algérie, du Maroc, de l'Afrique de l'Ouest, de l'Europe du Nord. Ce que les bassines défendent, ce ne sont pas les veaux aux yeux tendres ou les biquettes souriantes qu'on montre aux caméras ou aux touristes de la Venise verte. C'est la logistique d'export d'une agriculture industrielle qui a besoin de garanties pour tenir les rendements que les contrats avec les coopératives exigent. Les bassines sont la suite logique d'un processus commencé 60 ans plus tôt dans une cuisine, lors d'un groupement de vulgarisation. Autour d'une table avec un verre de cidre et une galette, où un agent de la Chambre d'agriculture de Vendée expliquait à deux jeunes paysans ce que le progrès avait l'air d'exiger d'eux. Nommer cet arrachement commun, celui des paysans du Poitou et celui des habitants venus d'ailleurs, est un acte politique, car on ne peut pas retourner contre une population sa propre souffrance quand celle-ci a appris à la nommer et à la communiquer. C'est précisément ce que ce projet cherche à empêcher.
3: Ce que Dubé représente, elle n'est pas une personne, elle est un maillon dans cette chaîne. Elle représente un État qui subventionne avec de l'argent public la destruction d'un commun qu'est l'eau et les rapports cultuels et culturels à l'eau et à l'ensemble d'un milieu. Elle couvre la répression d'une manifestation dont la bleusaille a fait pleuvoir 5000 grenades et classe sans suite les enquêtes sur les violences policières contre des manifestants laissés pour morts sur le terrain. Ce classement sans suite est ton principal argument devant ce tribunal. Non pas un argument de défense, mais une mise en accusation du système qu'elle incarne. André Paché, figure importante des cultures populaires, particulièrement en Poitou-Charentes, l'avait formulé ainsi. Le paysan, ne se voyant pas reconnu par la société, entre en résistance. Mais une résistance inconsciente, un traumatisme mal nommé qui l'empêche de comprendre ce qui lui est fait, et donc de le nommer collectivement. La seule issue à ce blocage passe par la reconnaissance mutuelle. Que le paysan soit reconnu comme porteur d'un savoir, d'une culture, d'une dignité, et non comme un retardataire à moderniser. Dubé et ceux qui l'ont mandaté n'en veulent pas. Reconnaître cela reviendrait à admettre que l'État, depuis des siècles, détruit ce qu'il prétend protéger, les terres, les cultures, les gens qui y vivent. Ils ont préféré les grenades car, à ce stade de l'ethnocide qui induit l'écocide, il faut se débarrasser de ceux qui portent encore une culture qui représente une menace pour les dominants. Des sauvages en France intérieure qui, à tout moment, malgré l'éducation, comme celle imposée en Algérie, pourraient se réensauvager. La maîtrise de la biodiversité et la maîtrise de la diversité sont les deux faces d'une même pièce. La France a un ministère de la culture et ses missions civilisatrices à l'extérieur comme à l'intérieur se débarrassent de la pluralité gênante pour l'extractivisme et le pouvoir des gros sur les petits.
0: Milan Kundera.

0: Chagrin l'a dit. Pour liquider un peuple, on commence par effacer sa mémoire. On détruit ses livres, son histoire, sa culture. Et quelqu'un d'autre, lui, écrit d'autres livres, une autre histoire, une autre culture. Lentement, le peuple oublie qui il était. Puisses-tu faire entendre par le timbre de ta voix la dignité dont l'argile créolisée est habitée et dont l'humanité est construite depuis sa sortie d'Afrique, dont sont faits les nids, nos bourrines, amis, frères, sœurs de toutes les zones humides, Raptro, Fessour, Basse-Couette, Ajas, Cendrille. Le mot « assassine » n'est pas une insulte à défendre ou à atténuer. C'est une qualification politique à assumer et à démontrer. Ce que les tribunaux savent obtenir des militants et militantes, ce n'est pas de les faire taire, c'est de les faire se dédire. La clémence arrachée est le prix de la dignité abandonnée, et par là même, un peu du combat. Le procès ne se défend pas sur le terrain de la diffamation, il devient l'instruction judiciaire de ce que je viens de décrire. La stratégie de la rupture consiste donc d'abord à se taire face au tribunal. Revendiquer devant lui, c'est reconnaître qu'il a la légitimité de nous juger. S'adresser aux populations, c'est signifier qu'il ne l'a pas.
1: En faisant de l'audience un enjeu politique public, en déplaçant le regard du prétoire vers l'histoire, la peine prononcée devient politiquement insupportable à exécuter, mais la sanction n'en est pas moins forte et toujours disproportionnée face aux Sarkozy et à leur monde. N'ayons pas peur de la confrontation aux figures qui nous écrasent. Affrontons tous les pouvoirs représentés à l'intérieur d'un procès contre le peuple. Les gilets jaunes, et cela systématiquement, en disqualifiant leurs pseudo-experts par des scientifiques et des experts ordinaires dont la renommée est reconnue. Montrons comment leurs enquêtes sont mal ficelées, peu scrupuleuses. Contestons les décisions des juges quand ces derniers ne comprennent rien à ce qui fait la vie, au cycle de l'eau et du vivant en général. Faisons entrer l'anthropologie pour tous dans les matières de l'éducation nationale, dans les lycées agricoles, dans les lycées techniques, tel que ce fut fait dans le lycée Le Corbusier à Aubervilliers.
2: Apprenons-leur que l'étymologie latine du mot « religion » ne renvoie pas à l'idée de relier, mais à celle de scrupule. En ce sens, le parc naturel régional et François-Marie Pellerin, en signant ce protocole, en ont cruellement manqué envers le vivant et la démocratie. Si ton nom doit payer pour les humains et non-humains que tu représentes, alors le nom de l'ex-préfète doit payer pour le système qu'elle représente. Cher Julien, je serai là jeudi en pensée. Nobassaran! Nobassaran!

0: À présent, on va accueillir des camarades qui sont là pour représenter les camarades qui passent en jugement dans l'affaire du 8 décembre. Merci pour elle.
1: Le 8 décembre 2020, 9 militants de divers courants politiques dits de gauche se sont fait interpeller dans toute la France par la DGSI pour association de malfaiteurs à caractère terroriste. Tous ne se connaissaient pas, leur seul point commun étant un camarade, Libreflow, parti au Rojava aux côtés des Kurdes, des YPG. À l'issue d'une gaffe de 96 heures, deux personnes sont placées sous contrôle judiciaire, 5 autres sont placées en détention provisoire, entre 5 et 11 mois, et jusqu'à presque 16 mois à l'isolement total pour l'un d'eux. Il ne sort que grâce à une grève de la faim de 37 jours. En 2023, après un mois de procès, la justice a conclu qu'il n'y avait pas de groupe, pas de projet, pas de cible, mais subsistent des intentions supposées. L'État a déployé tout un arsenal de moyens inédits pour tenter de trouver quelque chose de suspect, toutes les méthodes les plus dégueulasses ayant été employées pour parvenir à créer de toutes pièces un faisceau d'indices concordants, caractérisant l'association de malfaiteurs terroristes. Les 7 inculpés sont condamnés pour terrorisme avec des peines de prison ferme, fichage européen, interdiction de communiquer entre elles et inscription au FIJET, fichier des terroristes, et cela pour 20 ans.
2: 6 d'entre elles font appel de cette décision et sont jugées en ce moment à la cour d'appel de Paris sur l'île de la Cité. Ce procès, comme en première instance, n'est que violence, faux semblants, mépris de la part des magistrates, avec des débats entièrement à charge contre les inculpés. Il est important de se mobiliser pour afficher notre soutien et empêcher que la justice et l'État nous invisibilisent. Soutenir le 8 décembre, ce n'est pas seulement soutenir individuellement ses camarades-ci, c'est surtout lutter contre la répression de tous. Si la caractérisation de terrorisme était validée au terme de l'appel, cela offrirait une jurisprudence inédite pour réprimer les opposantes politiques. Fini les tentatives de dissolution de groupes politiques autonomes et des collectifs anti-autoritaires. L'État pourrait nous envoyer directement en prison sous l'accusation d'associations de malfaiteurs à caractère terroriste. Soyons nombreuses pour se soutenir face à un État et une justice qui cherchent à broyer nos idées, nos modes d'organisation, nos liens, nos modes de vie, nos rêves révolutionnaires. Cette affaire montre que l'antiterror est là pour créer des ennemis de l'intérieur et faire peur à tous celles qui souhaitent s'engager pour un monde plus juste. Cette condamnation ouvre la porte à une criminalisation normalisée du monde militant. Plus besoin d'appartenir à un même groupe, de se connaître ou voire même de faire une action quelconque pour subir l'accusation de terrorisme. Il est de plus en plus récurrent de voir des condamnations pour apologie du terrorisme ou de voir les moyens de l'antiterrorisme appliqués au monde militant via la SDAT. Les médias parlent aussi d'éco-terroristes. Ainsi, l'antiterror devient la nouvelle norme répressive. Parce que demain, ce sera vous, nous, les terroristes. Aujourd'hui comme demain, nous ne nous laissons pas antiterroriser.
3: Bonjour. Julien, c'est une personne qui est un des symboles d'un mouvement social fort pour l'écologie. Des personnes qui se sont soulevées pour l'écologie, il y en a eu des centaines, il y en a eu des centaines de milliers ces dernières années. Ce qu'on constate sur les 2-3 dernières années en particulier, c'est que toutes les semaines, il y a 2, 3, 4, 5 personnes qui sont en procès. Ce qu'on voit, c'est qu'on a mis sur le mouvement écologiste une des polices les plus violentes de l'Europe. Parfois, il y a la police antiterroriste qui est déployée contre ces luttes-là, comme ça a été déployé sur d'autres luttes. Ce qu'on voit, c'est que la justice est instrumentalisée pour des faits d'une banalité affligeante, que ça soit l'affaire de Julien aujourd'hui, que ça soit des camarades qui, au Havre, ont déployé une banderole entre deux poteaux et qui se retrouvent à faire 16 heures de garde à vue, des personnes qui travaillent au Festival de Cannes, qui perdent leur emploi à cause d'une répression par la préfecture. Il y a plein de petites histoires comme ça. Et il faut qu'on les relie, il faut qu'on les mette ensemble, il faut qu'on se souvienne qu'on veut avoir un mouvement social fort dans l'écologie comme dans d'autres secteurs. Et pour qu'il soit fort, il faut, quand on vienne nous chercher, on puisse être solidaire. No Basaran.
4: No Basaran.
5: Bonjour à toutes et à tous. J'interviens au nom du collectif pour le triangle de Gonesse. On est dans le même objectif que Bassine Lambercy. Il y a un entêtement de bétonner les terres agricoles. Europa City a été abandonnée. Mais on lutte aujourd'hui pour empêcher le préfet à imposer une cité scolaire sur le triangle de Gonesse, là où le ministre de la Justice a renoncé à installer une prison. Voilà où on en arrive dans l'entêtement que mène le gouvernement pour réaliser, bétonner les terres agricoles. Donc la lutte sur le triangle continue. On a déposé des recours contre cette cité scolaire avec un lycée agricole que l'on veut sur le territoire, mais pas sous le bruit des avions où le logement permanent est interdit avec un internat. C'est lamentable ce qui se passe. La lutte continue. On a un rassemblement le 27 juin avec les soulèvements de la Seine, Canal Seine Nord, la Bassée, Grindorf et le triangle de Gonesse avec les soulèvements de la Terre sur l'île de France. Je rappellerai que l'île de France, il y a moins d'un siècle, était autonome à 80% au niveau de son alimentation. la plaine de France est connue comme plaine agricole de production de blé. Il y avait de la production maraîchère importante sur le territoire, des alimentations, de l'agriculture nourricière. Et bien sûr, il faut du blé pour faire le pain. Mais ce n'est pas l'unique culture qu'il y a eu historiquement en plaine de France. Merci à toutes et à tous. Et bien sûr, qu'on apporte le soutien et on s'est rendu en Sainte-Soline quelquefois. Merci à Sainte-Soline qui nous aide dans cette lutte contre la politique agricole actuelle.
6: Julien Leguet prend le mégaphone.
0: Déjà, je voulais commencer par noter qu'il y a un certain nombre d'écharpes parmi nous. À cette heure où la démocratie, elle est fortement attaquée, en cette année peut-être pré-fasciste, on peut se battre pour que ça n'arrive pas. Ça me paraît très important que vous soyez là en écharpe à nos côtés. Il y en avait un certain nombre d'entre vous qui étaient présents à Sainte-Soline. Et qu'en dépit de ça, malgré votre interposition pour protéger des blessés, vous aviez aussi été la cible des quads. Et je vais vous donner mon état d'esprit aujourd'hui. Ces procès, ils ont une vocation qui est de nous faire taire, qui est de nous réduire au silence. Ils n'auront pas mon silence, ça c'est clair et net. Même si j'ai prévu de ne pas parler, de faire valoir mon droit au silence devant cette justice aux ordres. Cette justice qui m'a condamné la semaine dernière à une peine de 6 mois de rétention à mon domicile pour des dégradations qui ont été réalisées lors de la manif de Sainte-Soline 1, où on voit bien que le logiciel, c'est... Il y a une association, il y a un regroupement en vue de commettre des dégradations et ou des violences. Si on en attrape un sur les 20 000, eh bien on s'acharne sur celui-là. Donc c'est selon cette logique-là que j'ai écopé de cette peine, qui a été associée à une peine de près de 20 000 euros de dommages et intérêts, également de préjudice moral et de remboursement de frais de justice. Donc là aussi, ça permet de voir un petit peu la stratégie qui sont à l'œuvre en face. Évidemment qu'ils espèrent à travers ça nous réduire au silence et également... faire en sorte que toute notre énergie aujourd'hui soit mise à nous défendre et pas être sur l'offensive et à continuer d'attaquer, à dénoncer ce que sont ces maudites méga-bassines. On ne va pas tomber dans ce piège-là. Évidemment qu'il faut faire état de la répression qu'on subit, il faut l'analyser, la comprendre pour mieux la combattre. Mais il ne faut jamais oublier de parler du fond du dossier. Ce qui nous emmène là, c'est notre volonté commune de se battre pour un monde simplement viable demain. C'est notre amour des rivières, c'est notre amour de pouvoir simplement se baigner dans nos rivières, dans nos marais, de pouvoir s'estomaquer d'un vol d'un héron et ces choses-là. Il ne faut pas perdre de vue non plus que notre lutte, non seulement elle est légitime, mais en plus elle est quasiment légaliste. On nous qualifie d'intervention dans les termes de désobéissance civile, alors que nous luttons contre des ouvrages qui sont classés illégaux. Alors qu'il est, la bassine de Sainte-Soline, elle est vide parce qu'elle est illégale. Elle est vide parce qu'il y a une espèce en voie de disparition dont il y a plus que 600 mâles chanteurs pour toute la France qui s'appelle Loutartène Petière et que Dubé, la préfète qui porte plainte pour moi contre diffamation, eh ben elle n'a pas respecté le code de l'environnement, elle n'a pas respecté la protection des espèces protégées, elle n'a pas imposé à la COP de l'eau, la société anonyme coopérative de l'eau, qui est cette société privée qui accapare l'eau sur notre territoire, elle ne leur a pas imposé les études et les mesures compensatoires qui auraient dû être mises en place pour une espèce autant en péril. Je rappelle également que la veille de mon procès, de mon verdict la semaine dernière, au tribunal administratif de Poitiers, le rapporteur public, c'est pas n'importe qui, hein, c'est quasiment la parole de l'État, le rapporteur public demandait le démantèlement, la destruction des 5 bassines illégales de Charente-Maritime, de la Zaille, des Roches, qui en dépit de recours qui courent depuis 15 ans, avaient continué à être remplis sur dérogation ou sur laisser-faire des autorités. L'État est tellement défaillant dans ce dossier de bassine qu'aujourd'hui, on en est réduit à devoir organiser des opérations de démantèlement de ces ouvrages illégaux. J'ai en mémoire cette manifestation magnifique que nous avions conduite ensemble au mois de novembre 2021 et où alors que le premier chantier de Mosée se mettait en place, nous avions pris la direction de Mosée, nous avions bifurqué, nous étions allés vers la bassine de Cranchaban et nous l'avions désarmée collectivement. Et c'était un grand, grand moment de joie. Et cette bassine, elle est illégale. Et cette bassine, elle n'aurait en réalité jamais dû voir le jour. Donc on voit bien que la stratégie en face, c'est de nous réduire au silence à travers la multiplication des procédures bâillons, parce que c'est bien ça dont il s'agit, et puis également à travers des opérations de maintien de l'ordre, il paraît que c'est le terme, aussi dévastateur que celui qu'on a pu connaître à Sainte-Soline. Alors, je vais faire une petite dédicace à la dame qui m'a emmené jusqu'à Paris aujourd'hui. Emmanuel, le 30 mars 2023, alors que Serge et Michael étaient entre la vie et la mort, je t'ai qualifié d'assassine. Alors peut-être que dans les faits, tu n'as tué personne, mais tu as donné des ordres qui allait dans le sens de la mort. Tu as mobilisé 3200 forces de l'ordre. Je rappelle que la dite Emmanuelle, avant d'arriver en Deux-Sèvres, elle était au cabinet de Darmanin. Et donc, elle n'a pas eu grande difficulté à mobiliser toute cette armada. Je rappelle qu'à Sainte-Soline, il y avait également 9 hélicoptères, qu'il y avait 4 blindés, qu'il y a 5000 bombes qui ont été lancées. Qu'on parle tout le temps des blessés graves dont la plainte a été classée sans suite. Et ça, c'est un véritable scandale. Ça dit vraiment le dysfonctionnement de notre État, de notre justice et également, très clairement, de l'IGGN. Et tant que ce sera des gendarmes qui seront habilités à vérifier les opérations de gendarmerie, évidemment que ce sera toujours dysfonctionnant. Vous savez que quand les images de Mediapart ont été révélées, ce que ça révèle vraiment, c'est cette complicité de l'IGGN qui, dès lors qu'elle a eu connaissance des images, avait le devoir, et c'est l'article 20 du Code civil, de signaler les actes illégaux qu'elle constatait. Et même si ce n'étaient pas les personnes à qui on pouvait imputer la blessure de nos camarades, ces actes étaient illégaux, on aurait dû enclencher des enquêtes administratives immédiates, ce qui n'a pas été fait. Donc, par rapport à la plainte que les camarades ont posée, il y a un nouveau recours qui a été déposé. Il y a une nouvelle plainte auprès d'un juge d'instruction. Mais vous pensez bien que tout va être mis en œuvre pour enterrer cette affaire, pour que les Dubé, les Darmanin, les Hernandez, c'était le numéro 1 de la gendarmerie à ce moment-là, le général Daniel, le colonel Vessieux, n'aient pas à comparaître devant ces instances-là. Et bien c'est pour cette raison que cet après-midi, je ne parlerai pas à la justice. Je ne leur répondrai pas. Et je ne leur répondrai plus tant que les bourreaux de Sainte-Soline ne seront pas passés sous les fourches codines de la justice. Nobassaran et soutien camarade du 8 décembre. Agenda. Mercredi prochain, je comparaîtrai auprès du camarade Benoît Feuillu, porte-parole des soulèvements de la terre. Je comparaîtrai également aux côtés de Benoît Jaunet et Nicolas Giraud, qui étaient les porte-parole de la Confédération paysanne. Et nous allons comparaître en appel pour l'organisation de Sainte-Soline 2. En première instance, Nico a pris 3 mois, j'ai pris 6 mois, et nous allons passer devant la même juge qui m'a tenu les 6 mois avec bracelet. On va avoir la chance d'avoir des témoins vraiment de très grande qualité. On va pouvoir notamment entendre Benoît Biteau, eurodéputé au moment de Sainte-Soline, et présent lors de la manif. On va également recevoir Michel Forst, rapporteur de l'ONU en charge des défenseurs de l'environnement. Et on entendra également Nicolas Selnik, qui est un des rédacteurs de cette enquête formidable qui s'appelle « Les assoiffeurs ». Et qui vient décrypter comment ces procédés d'accaparement de l'eau sont à l'œuvre sur l'ensemble de nos territoires. Il y a un grand rassemblement qui est organisé à Poitiers devant le tribunal à partir de midi et qui finira tard le soir, parce que face à l'adversité, ce qui nous permet de tenir, ben c'est ça, c'est quand on fait corps, c'est quand on se retrouve, et puis c'est aussi quand on fait la fête et quand on se retrouve dans la joie. Et donc il y aura toute une programmation culturelle, théâtrale, également des tables rondes. Et puis je finirai mon marathon judiciaire le 29 juin avec une plainte pour diffamation du colonel Vestieux, l'ancien numéro 1 de la gendarmerie des Deux-Sèvres. On m'impute le fait d'avoir écrit devant la gendarmerie le 1er mai 2023 alors que Serge était encore dans le coma. On m'impute d'avoir écrit pour Serge et les 200 blessés de Sainte-Soline, Dubé, Vestieux, Darmanin en prison. J'ai été relaxé en première instance sur la diffamation. J'ai été relaxé en appel sur la dégradation que ça représentait. Et donc, je vais avoir affaire à nouveau à ce triste sire, le Ludovic Vestieux. Je ne sais pas si c'est une mise au placard, mais en tout cas, il est à Paris aujourd'hui, sur des affaires notamment d'intelligence, ce qui est paradoxal connaissant le bonhomme, j'en aurais tellement à dire. Voilà, il est devant une bécane en train de faire du fichage, etc. Voilà, donc l'agenda est fourni, le mouvement est loin d'être mort, on attend un moratoire une bonne fois pour toutes. Et surtout, le message qu'on veut faire passer, c'est que si suite à la LUA, il y avait des projets de bassines qui venaient à démarrer au mois de septembre, au mois d'octobre, au mois de novembre, tenez-vous prêts à vous mobiliser. Évidemment qu'on lancera les appels à l'échelle nationale pour à nouveau y faire face. Nobassaran.
7: Je vous invite à saluer l'outarde Canepetière, grâce à laquelle la bassine de Sainte-Soline a été déclarée illégale. Outarde Canepetière, vous savez pourquoi on l'appelle Canepetière ? C'est la canne qui pète. Et Julien, tu vas nous faire le cri de l'outarde Canepetière, on va tous reprendre ensemble.
8: Faut bien le faire, sinon elle répond pas. Voilà, c'est un peu sec.
7: Et tous ensemble.
9: Ça fait penser à Dubé qui a touché 2 fois 4 000 euros, parce que Castex, à un moment donné, avait écrit que si les préfets concrétisaient sur les Deux-Sèvres quelques bassines, à chaque bassine, une prime de 4 000 euros. Donc Dubé a touché 4 000 euros pour une bassine illégale, celle de Sainte-Soline.
10: Bonjour, dans la continuité un petit peu pour vous dire que la répression ne nous arrête vraiment pas. Si vous êtes dispo le 28 juin, on a une mobilisation contre des projets de méga-bassines dans le Berry. Plus d'infos après sur le site.

0: sa fichesse.
1: Toujours ce 21 mai 2026, devant le tribunal de Paris, on se retrouve avec les députés écologistes Lisa Bellucot, députée de la Vienne.
2: Bonjour.
1: Et Benoît Biteau, député de Charente-Maritime.
3: Bonjour.
1: Vous êtes en plein travail en ce moment, il n'y a pas une loi d'urgence agricole qui est en train de se débattre et de se négocier là à l'Assemblée nationale, et pourtant vous avez fait le déplacement ici pour soutenir Julien Le Guay et Bastine Non-Merci.
2: Ça c'est le quotidien des députés, de faire des arbitrages entre deux choses absolument cruciales, mais on a quitté la séance un tout petit peu plus tôt que la pause pour pouvoir venir ici, et on était justement en train de débattre des méga-bassines, de simplifier encore le stockage de l'eau pour l'agriculture à destination de l'irrigation spécifiquement, sans aucune condition, sans aucune exigence, juste il faut stocker de l'eau pour les agriculteurs. Donc c'est ce que nous propose aujourd'hui ce gouvernement, Annie Genevard, Monique Barbu, l'inconnu ministre de l'Environnement qui ne défend absolument pas la protection de la biodiversité, la protection de l'eau, enfin on ne sait pas pourquoi elle est là, mais elle est là, en séance.
1: Alors, il paraît qu'on a une ministre de la Santé aussi, mais c'est pareil, elle est très discrète.
2: Oui, bah là, elle est même pas là. Je pense qu'elle considère que ça ne la concerne pas, le fait que tout le monde puisse avoir accès à l'eau. C'est pas un problème de santé pour elle, certainement. Mais plus largement, dans ce projet de loi, on a tout ce qu'on aime pour l'agriculture. Alors, je dis ça de manière ironique, évidemment, mais la facilitation du stockage de l'eau, la facilitation de l'installation d'élevage industriel, la réduction de la participation du public, primauté de l'agriculture industrielle sur les autres agricultures, avec toujours cet argument. Nous, on n'oppose pas les modèles. Nous, on les oppose.
3: Des zones humides.
2: La suppression des zones humides, parce que quand même, c'est un petit peu chiant de devoir préserver les zones humides. Le fait de pouvoir tuer tous les loups.
3: Oui, la prédation des loups.
1: Par contre, faire sauter le principe de précaution, ça c'est omnibus, ça, c'est au niveau européen, non? Et la limitation aussi de la police de l'environnement ou de l'Office national de la biodiversité, là, c'est pas dedans aussi?
3: Non, là, c'est pas dedans. Alors, sur l'omnibus, on travaille dessus. Moi, je viens de préparer une proposition de résolution européenne que j'espère je vais pouvoir soumettre à la Commission des affaires de l'Union européenne très vite pour dénoncer l'omnibus donc, qui veut libérer les pesticides sans aucune clause de revoyure et demander à ce que la France se positionne pour ne pas valider ce délire de simplification européen, puisque c'est ça le principe de l'omnibus, hein, c'est de la simplification des règles européennes, au titre de la simplification, mettre en danger la santé bien sûr, mais aussi la biodiversité, le dérèglement climatique et quelque part la souveraineté alimentaire, parce qu'en vérité, et c'est ce qu'elle n'a pas compris ce gouvernement, c'est ce que n'a pas compris la Commission européenne, c'est que ce qui menace sévèrement la souveraineté alimentaire, c'est le dérèglement climatique et l'effondrement de la biodiversité, c'est-à-dire tout ce qu'on est en train de continuer d'accélérer, notamment avec cet omnibus 10, mais aussi avec la loi d'urgence agricole qu'on est en train d'essayer de détricoter. On n'y arrive pas parce qu'on n'a pas la majorité à l'Assemblée nationale en ce moment.
1: Vous êtes un groupe de 38?
3: Nous, on est 38, ouais.
2: Je suis écologiste aussi, ouais. On est 38. Évidemment, on est quand même très, très aligné avec le groupe de la France Insoumise, où sur les questions écolo et agricole, on est aligné à 95%, on va dire. Je pense qu'on a quelques divergences minimes. Ce qui est plus compliqué à gérer aujourd'hui, c'est une approche, on va dire, différente avec les socialistes, même si nos objectifs sont les mêmes. Moi, je continue à le dire. C'est augmenter considérablement la part de l'agriculture biologique, opérer une transition agricole. Eux, ils pensent encore qu'on peut négocier avec ce gouvernement. Nous, non. Donc, on se bat pied à pied pour essayer de faire reculer ce texte, et c'est dur.
3: Notre divergence, c'est ça, c'est un peu le en même temps moderne, hein, les socialistes, et puis le principe qu'on pourrait être dans une transition où on aurait le temps. Nous, enfin, et a fortiori moi, qui suis de plus en plus âgé et qui suis plutôt, enfin voilà, moi je suis plutôt sur la fin de ma carrière politique que le début. Plus le temps passe et moins je suis patient, parce que le caractère d'urgence fait qu'il faut agir vite. Et donc moi j'ai beaucoup de mal avec cette complaisance qui pourrait penser qu'on a le temps d'agir et que tout va bien, quoi.
1: Je voudrais profiter de ce micro et de votre présence pour adresser un salut amical à Charles Fournier, qui est le député de Rhin-et-Loire. On a quand même de la chance à Tours, parce qu'on va voter sans pince à linge sur le nez, hein, que ce soit au municipal ou aux législatives. Et donc voilà, petite dédicace à Charles, qui est votre collègue, qui a eu un petit coup de mou là, ces derniers temps, mais qui va revenir
3: vous voir. On pense à lui beaucoup. On pense à lui. On lui souhaite de revenir en pleine forme avec toujours autant de verve et de volonté, de pugnacité. Donc voilà, on pense à lui, mais comme on le connaît, il va savoir dépasser cet épisode un peu délicat pour lui.
1: Et en tout cas, merci à vous. Je ne vais pas vous retenir plus, hein, puisque pendant que vous êtes en train de me parler, ils sont peut-être en train de voter des saloperies, donc je vais pas...
2: C'est la pause en ce moment.
1: J'avais demandé un jour à Charles, toi qui fréquentes les gens de l'autre bord, là, vous devez, je sais pas, boire des verres d'eau à la buvette de l'Assemblée nationale, genre de truc. Les gens des autres partis, là, qui a priori ne pensent pas, ils n'ont pas les mêmes analyses que nous. Normalement, ils ont des cœurs, ils ont des cerveaux, ils ont même des enfants. Les scientifiques sont là pour nous le dire. Plus ça va mal, et plus on a l'impression que l'agro-industrie, les lobbies et les politiques de droite et d'extrême droite qui les servent enfoncent l'accélérateur pour qu'on s'écrase encore plus dans le mur. C'est fou.
2: Oui, on se l'explique pas vraiment. Moi, je dis toujours, tout ça doit être à la fois dû à du cynisme et de la bêtise. Mais je pense qu'il y a une différence de sensibilité. Ce qui fait qu'on est écologiste, c'est que...
1: C'est que vous buvez de l'eau et que vous avez des enfants.
2: Mais c'est qu'on en pleure. Enfin, je sais pas, ça nous prend aux tripes. C'est ça la différence, c'est que ça nous prend aux tripes. Moi, je vous le dis, j'ai pleuré dans l'hémicycle quand la loi du plomb a été adoptée. C'est insupportable. C'est insupportable pour nous. Et j'ai l'impression qu'ils n'ont pas cette sensibilité. Je sais pas, ils se rendent pas compte que c'est leur vie, leur santé, leurs enfants, effectivement, qui vont être les premières victimes. On voit l'explosion des cancers chez les jeunes, chez les moins de 50 ans, du pancréas, cancer colorecto. C'est leurs enfants. C'est leurs enfants.
1: Chez toi, en Charente, hein, explosion de cancer pédiatrique.
3: Ils sont dans une forme de déni avec aussi... des prétendus experts comme je vais lâcher, hein, des Emmanuel Ducrot, des Géraldine Vosner, qui continuent de les alimenter avec des propos démagogiques, populistes et des raccourcis simplistes. Et donc ils s'appuient là-dessus pour continuer d'être dans leur déni. Après, effectivement, c'est peut-être la note d'optimisme, c'est que ma prédécesseure, qui était une macroniste, avait fait le choix d'une ligne politique de soutien inconditionnel au monde agricole, à la FNSEA et donc à cette agriculture productiviste intensive et industrielle. Et moi, j'avais fait le choix pour la campagne de 2024, justement, de me positionner en direction de ces familles qui sont victimes de l'utilisation de ces pesticides et qui ont des enfants concernés par des cancers pédiatriques. Et la note d'optimisme, c'est peut-être celle-ci, c'est-à-dire que, est-ce qu'aujourd'hui, et je m'adresse à ces députés qui continuent d'écouter Vosner, Ducrot et la FNSEA, est-ce qu'aujourd'hui, même électoralement parlant, ça continue d'être porteur, d'être en défense de ce type d'agriculture-là? Et je pense être la preuve vivante, quand on fait campagne pour la protection de la santé, de nos enfants en premier lieu, mais aussi de l'eau, de la biodiversité, de l'air qu'on respire et de l'argent public, eh bien il y a un espoir d'être élu. Et moi je pense que être sur une ligne politique de soutien inconditionnel au monde agricole de la FNSEA, c'est plus une ligne politique qui fera gagner les députés demain.
1: Le cancer, il s'en fout de quel bulletin on met dans l'urne et qu'il ne frappe pas que les gens de gauche ou les écolos.
3: Mais ça, après, ils se débrouillent avec leur conscience. Mais effectivement, le bulletin de vote, c'est pas un bouclier contre le cancer. Ça, c'est évident.
1: On va hélas se revoir prochainement, Benoît, pour plus parler de la LUA. Et puis, toi, tu es verni, hein, puisque première circonscription de la Vienne. Donc là, c'est Futuroscope et... des poulaillers industriels en pagaille à l'horizon?
2: Pour l'instant, un très gros, mais qui est un peu à côté de ma circonscription. 150 000 poules dans ma circonscription. C'est plutôt des projets à 30 000 poules qui sortent. 30 000, 40 000.
1: De formidables incubateurs à grippe aviaire, quoi.
2: Voilà, c'est formidable. On n'apprend rien du passé, on n'apprend rien de nos erreurs, apparemment. Bon, la suite au prochain épisode. Hein.
1: Bon courage à vous et à bientôt, j'espère.
3: 27 mai à Poitiers, convocation de Benoît Jaunet et de Nicolas Giraud, porte-parole de la Confédération Paysanne, devant les tribunaux. Donc, à l'instar de ce qui se passe aujourd'hui, rassemblons-nous pour défendre les lanceurs d'alerte et les désobéissants civils.
1: Bon, bah, à la semaine prochaine, quoi.
2: Voilà, à la semaine prochaine, nous, on y sera.
1: Et on vous le racontera, ce procès du 27 mai 2026 au tribunal de Poitiers, auquel, avec Julien, comparaîtront donc deux membres de la Confédération Paysanne et un co-porte-parole des Soulèvements de la Terre, les quatre injustement accusés d'avoir organisé la manif de Sainte-Soline 2, injustement, puisqu'un porte-parole n'est pas un leader ou un organisateur, c'est un porte-parole. Fin d'après-midi du 21 mai 2026, Julien ressort du tribunal de Paris où il a passé plusieurs heures face à la préfète Dubé.
0: Peut-être pour répondre à votre question, à celle qui est redondante et tout, est-ce que ça va? Oui, ça va.
4: Ouais.
0: Bravo. Puis je dirais surtout bravo Pierre, parce que ce qui est très important dans toutes ces épreuves-là, c'est que je suis clairement pas tout seul, qu'évidemment que les comités de soutien, ça joue énormément du moral, et puis ce qu'on a fait là-haut, continuer à parler de la lutte et de la cause qui nous anime et ce qui profondément c'est important, il ne faut pas tomber dans le piège. Je rends aussi hommage à mes avocats qui sont tout le temps très disponibles, hein, très à l'écoute, et vraiment on a des vrais espaces pour échanger, construire des stratégies. De la même manière que on ne remerciera jamais assez les camarades des Legal Team qui s'activent, et derrière tout ça, ben, toutes les cagnottes, etc., qui permettent en fait de faire fonctionner tout ça. Le jugement, il va être rendu le 2 juillet. Personnellement, je ne suis pas convaincu que je referai l'aller-retour pour l'occasion. Puis, alors, à voir, si je suis équipé du bracelet, peut-être que j'en profiterai pour venir faire une excursion à Paris. On verra. Après, c'est clair, ça faisait très drôle d'avoir cette bourreau de Sainte-Soline à côté. Je la voyais, elle tripotait son alliance. J'ose espérer qu'au fond d'elle, elle n'est pas fière. C'est pas évident, hein. Je prête des intentions et une humanité qui n'est peut-être plus la sienne. Pas de pronostic, évidemment. Vous avez entendu que le procureur, il propose de suivre les demandes. Il n'a pas demandé la relaxe, ça aurait pu être le cas. Hein. C'est pas sa ligne. Et ça n'a pas été dit explicitement, mais la demande faite en termes de réparation, c'est 8000 euros, plus 5000 euros de frais d'avocat. Quand on parle de procédure Bayon, c'est aussi par le pognon. Et là, il y a quand même un truc un peu subtil, parce que les cagnottes, c'est super. Mais est-ce qu'on a bien envie de filer des dommages et intérêts à ces gens-là ? Par exemple, les 20 000 euros à la COP de l'eau, peut-être qu'on peut espérer que la COP de l'eau elle soit en faillite et qu'elle soit dissoute avant que je leur règle le moindre centime, voyez-vous. Ça fait aussi partie de la résistance et peut-être on en est à ce stade-là et peut-être dans les étapes qu'on doit imaginer construire à l'avenir collectivement, c'est qu'on voit bien que face à cette répression, ce système répressif dont on commence à décrypter et comprendre les rouages et les mécanismes et les objectifs, une des stratégies qui est notamment mise en œuvre par beaucoup de camarades en Italie, ben c'est vivre durablement dans l'insolvabilité. Je sais qu'en Italie, les camarades qui s'investissent dans le Lyon-Turin, tous les jeunes qui partent au charbon, en fait, ils organisent collectivement l'insolvabilité. Ben, peut-être qu'il faut, en effet, puisque ce type de procédures, elles sont appelées à se multiplier, ben, qu'on trouve des espaces pour cogiter ça et penser la solidarité et la lutte sur le long terme. Je suis très conscient, je l'ai déjà dit, de l'énormité du soutien que vous m'apportez. Et j'ai aucun doute sur le fait que nos engagements et nos histoires, elles nous engagent sur le long terme, bah néanmoins. Et puis toujours pareil, hein, si je suis la face visible de l'iceberg, comment on garantit les accompagnements similaires pour tous les camarades qui n'ont pas cette visibilité-là, comment on pense tout ça sur le long terme. Voilà. Donc un grand, grand, grand merci à vous d'être venu. Évidemment que ça aide à sentir bien, quoi, et debout. Ce que j'espère finalement en attendant que les vrais procès des bourreaux de Sainte-Soline aient lieu, et peut-être qu'il faudra attendre qu'il y ait un changement de gouvernement pour qu'un jour on puisse les voir. Hein. Par exemple, Darmanin, on n'est pas prêt de le voir devant une telle cour, puisqu'il est protégé par son statut de ministre, et que s'il devait être jugé, c'est devant la Cour de justice de la République, qui est constituée d'élus essentiellement de sa majorité. Donc on va peut-être laisser passer le temps, et Pino Bassaran, quoi, hein, toujours.
4: On pardonne pas, on n'oublie pas, on pardonne pas.

0: Alors Julien, que retiendras-tu de cet énième procès de ton marathon judiciaire ?
1: Bah déjà, ça a été assez long, c'est un gros tribunal et il y a eu plein d'affaires avant et juste des arrangements d'agenda entre avocats, quoi. C'était assez lunaire. Je me dis, qu'est-ce qu'ils font qu'ils ne sont pas un Google Agenda ? Des trucs assez lunaires aussi, parce que c'était un peu le show business qui était là. Dans les noms que j'ai entendus sur les affaires en amont, il y avait Anthony Delon par rapport à la déclaration vis-à-vis de son père. Il y avait Anne Hidalgo. Enfin voilà, il y avait un côté un peu VIP, quoi.
2: Oui, parce que cette chambre, là, la 17e, là, elle est spécialisée dans la diffamation.
1: Diffamation et tout ce qui est droit de la presse, ouais.
2: Ton grand crime, hein, tu as osé dire que la préfète Dubé est une préfète assassine.
1: Ouais.
2: C'est celle qui a piloté, hein, on le rappelle, la répression policière de Sainte-Soline. Mais comme tu l'as dit, au-delà de sa personne, elle n'est qu'un rouage d'une machinerie répressive.
1: Ouais, mais un rouage, j'ai envie de dire, au même niveau qu'un Papon ou qu'un Adolphe Thiers. Voilà, moi c'est bien dans cette généalogie-là que je la classe de ces préfets oppresseurs qui sont capables de donner la charge sur le peuple. Toujours la raison, c'est de protéger le pouvoir et c'est de protéger les puissants. Mais elle était là, elle a fait le voyage de la Haute-Savoie, la dame de la Haute-Savoie, là. J'ose espérer qu'elle n'était pas si à l'aise que ça dans ses petites baskets. J'ai cru recéler un peu de honte. J'espère qu'elle a honte. J'espère que ça l'habite, j'espère que ça la hante. J'espère que ça la hantera jusqu'à la fin de sa vie. Et puis j'espère même que peut-être un jour, elle aura la franchise de dire ce qui s'est passé en coulisses. Quelle discussion elle a eue avec Darmanin sur au moment où il faut autoriser l'utilisation des armes durant la manif. C'était quoi les sous-entendus ? Parce que ces gens-là sont assez intelligents pour pas dire « Vas-y, à fond, tire tendu ». Ils ont des codes, ils ont d'autres manières. Mais c'est évident qu'il y a eu un moment des échanges entre Darmanin, Dubé, les hauts gradés et les gradés de terrain qui leur ont donné les coups des franches pour avoir ces niveaux de violence et pratiquer les tirs tendus tels qu'ils ont été pratiqués. C'est tout l'enjeu de ce type de procès, quoi. C'est qu'est-ce qui restera dans l'histoire ? Quand on entend la préfète Dubé, elle se réinvente l'histoire. Elle se déculpabilise dans le récit tel qu'elle se le structure. Peut-être qu'elle a besoin de ça pour pouvoir se regarder encore dans la glace. C'est un combat au long cours. En effet, on ne les lâchera pas, on ne lâchera pas jusqu'à la fin, et on ne lâchera pas en fait jusqu'à ce que justice soit rendue. Et je crois que le moment le plus comique, c'est quand l'avocat de la partie civile a parlé de Madame Le Guay. En parlant de Madame Dubé, hein. Alors, peut-être qu'on a été mariés à l'insu de notre plein gré durant cette audience.
2: Mais c'est pour ça qu'elle tripotait son alliance.
1: Ah oui, peut-être. Oh là là, comme vous y allez.
2: Monsieur Le Guay, vous avez été qualifié de diffamateur. Qu'est-ce que vous avez fait ? Vous êtes resté les dents serrées ? Est-ce que c'était la stratégie du silence ?
1: En effet, face à cette cour, c'est pas mal lié au verdict que j'ai subi la semaine dernière.
2: 6 mois de bracelet électronique et 20 000 euros d'amende.
1: C'est ça. Pour des dégradations commises lors de Sainte-Soline 1 et lors de la grillade partie un mois avant. Bah peut-être que je me dis que ces déclarations préalables qu'on fait en amont, c'est un peu notre stratégie jusqu'à maintenant, où on y va vraiment avec tout le cœur, on y va vraiment dire pourquoi politiquement on se bat, quels sont nos comportements sur ces temps-là, etc. Finalement, ça donne un peu l'impression de pisser dans un violon, donc est-ce qu'on ne fait pas l'économie de ça ? Comme l'a dit mon avocat, c'est pas une marque de mépris ou de défiance vis-à-vis, je les connais pas ces juges-là, je vais pas les qualifier d'agents... couché devant le gouvernement, etc. Je n'en prête pas de mauvaises intentions. Mais en tout cas, c'est un droit. Il peut être utile de le faire valoir, d'autant que...
2: Donc tu as serré les dents en silence.
1: Ouais, ouais. J'ai juste décliné mon identité et mes conditions de revenus, puisque ça doit être pris en compte dans la peine qui serait infligée. Et donc si on doit résumer un petit peu voilà, le score à la fin, la partie civile demande réparation. Il réclame 8000 euros. Je ne suis pas sûr que Madame Dubé ait vraiment besoin de ça. Hein, je veux bien lui payer 2-3 séances de psy, hein, mais 8000 euros, enfin, c'est indécent. Elle demande également 5000 euros de remboursement de frais d'avocat. Et finalement, le fait qu'il y ait des demandes qui soient aussi fortes, ça vient confirmer ce qu'on théorise de plus en plus. Ça rentre pleinement dans le champ de la procédure Bayon. C'est dans l'espoir que le simple fait qu'on puisse être menacé de telles peines, bah, ça nous décourage de toute action militante, de toute expression politique. Et donc c'est un piège dans lequel il ne faut évidemment pas tomber. Et donc le PROC a appuyé la demande de la partie civile, de Dubé, en demandant ma condamnation, en demandant au juge de considérer quelle serait la bonne somme à m'allouer.
2: Quelle bonne somme peut-on allouer à un type qui est au RSA ? Tu es insolvable en gros. Hein.
1: Ben oui, je suis insolvable, j'ai plus d'activité professionnelle depuis 4 ans à présent. Ben, en fait, même 1 euro symbolique, ça dit la culpabilité, c'est pas une bonne décision. C'est l'enjeu de ce procès, c'est la liberté d'expression. Si on avait pu faire un débat sur est-ce que le terme d'assassine était vraiment le bon terme, ben j'en sais rien, mais en tout cas ça aurait vraiment permis d'avoir des vraies discussions, parce que le terme d'assassine, pour moi, ça représente quelqu'un qui est envoyé en service recommandé, quoi. C'est un tueur sur commande. Et ça peut être entendu autrement. Ça peut être entendu simplement quelqu'un qui tue, avec l'intentionnalité. Sur la question de l'intentionnalité, va falloir refouiller les archives, mais après Notre-Dame-des-Landes, il y a bien eu des voix qui se sont déliées dans les rangs des forces de l'ordre, dans les rangs des préfets, etc., qui disaient que sur un coup comme Notre-Dame-des-Landes, le gouvernement était prêt à assumer 1 à 4 morts. Tu vois ? Et avait les stratégies de communication. Tu vois, s'il y avait des vraies investigations, j'aimerais bien avoir les brouillons du service com de la préfecture avant Sainte-Soline. Et je suis à peu près persuadé qu'il y avait un scénar et un communiqué de presse qui était rédigé dans l'optique où il y aurait eu un mort. Et que je sois très suspicieux vis-à-vis de représentants de l'État et sur leur capacité à tuer des militants écolos, ben désolé mais pas désolé, hein. L'État français l'a déjà fait. Faut pas oublier Vidal Michalon, tué sur une manif dans les années 70, Cresse-Malville, par rapport à la lutte antinucléaire. Faut pas oublier le camarade qui a été tué lors de l'affaire du Rainbow Warrior. Et puis faut pas oublier Rémi Fraisse. Pas oublier, non plus oublier toutes les victimes des violences policières, les Naël, tous les camarades dans les cités, les camarades en Kanaki, qui ont eux aussi à subir des opérations où l'issue peut être la mort.
2: C'est presque miraculeux qu'il n'y ait pas eu de mort le 25 mars 2023 à Sainte-Soline. Pendant des semaines, Serge a été entre la vie et la mort, et Mika n'est pas passé loin non plus.
1: C'est ça l'élément numéro un qui, moi, fait que le... Bon, je trouve pas que le terme soit exagéré. C'est qu'à le jour où je donne ces propos-là, en effet, Mika et Serge sont entre la vie et la mort. L'histoire et la volonté des camarades, bah, le fait qu'on ait un service public hospitalier français qui soit encore performant et qui soit encore accessible à tous et à toutes, toute la volonté de faire de Serge et de Mika et de leurs proches qui les ont accompagnés, qui les aident à se reconstruire et tout, font qu'il n'y a pas eu une issue fatale. Mais c'est certainement pas grâce à la préfète Dubé. C'est peut-être ce qui m'a scandalisé le plus quand elle a commencé à aller sur le laïus du « on a tout fait pour organiser les secours ». Alors que rendez-vous compte, ils nous avaient même pas dit où ils faisaient la manif. Ça c'est bizarre, hein. Ils savent pas où mettre les secours, mais ils savent où mettre les condés.
2: Bon bah alors c'est qu'on ne se quitte plus hein, quand même, hein, puisque si je reprends l'agenda, il y avait eu 3 décembre 2025, mars 2026, aujourd'hui mai 2026. On se revoit la semaine prochaine donc à Poitiers pour le 27.
1: Absolument, pour le procès de l'organisation de Sainte-Soline 2. Qui va pas être une paille ni une mince affaire. Hein. On avait pris assez cher en première instance. Et c'est la même juge qui va nous juger que celle qui m'a mis le bracelet la semaine dernière. Donc on n'y va pas la fleur au fusil, quoi. Par contre, on va avoir de sacrés témoins. Puisque sur le plan politique et sur un petit peu justement de ce bras de fer avec le gouvernement, avec Darmanin et compagnie, il y aura Benoît Biteau.
2: Député de Charente.
1: De Charente-Maritime et eurodéputé au moment de Sainte-Soline. Il y aura Nicolas Selnik, qui est un des rédacteurs, et là c'est vraiment sur le fond du dossier Bassine et de cette lutte contre l'accaparement de l'eau. Nicolas fait partie des deux journalistes qui ont rédigé ce super bouquin qui s'appelle Les Assoiffeurs, qui vient analyser justement toutes les grandes stratégies d'accaparement de l'eau en France et à l'international. Et puis enfin, on aura l'occasion d'entendre Michel Forst, commissaire à l'ONU, en charge de la protection et des défenseurs de l'environnement. Bah, j'espère que face à un tel casting et face à de tels poids lourds, la juge de Poitiers va se rendre compte qu'elle a une décision importante à prendre, une décision historique. Et si elle veut rester du bon côté de l'histoire, il faudra que ce soit dans le sens de la relaxe.
2: Bah écoute, je vais juste parler en mon nom, mais je pense qu'il y a plein de gens qui se reconnaîtront dans ce que je vais te dire. Merci à Bassine Non-Merci, et notamment merci à toi qui est l'un des co-porte-parole de Bassine Non-Merci, et absolument pas le leader ni le chef, hein, n'est-ce pas ? Je crois qu'on a déjà parlé de ça.
1: Ouais, mais c'est quoi, la pédagogie, c'est l'art de la répétition.
2: La pédagogie est l'art de la répétition. Merci, parce que dans ces moments-là, je me dis que c'est moi qui pourrais être à ta place, ou n'importe qui d'autre, ou les 30 000 personnes qui étaient à Sainte-Soline, en fait, auraient dû être à ta place dans ce tribunal aujourd'hui. Merci pour ce taf et cet engagement.
1: Et moi, le remerciement, évidemment, que je le retourne à tous ces camarades qui ont pour certains fait beaucoup de route pour être là aujourd'hui. Je l'adresse également aux avocats, qui sont pas des avocats comme les autres. Hein. C'est pas l'argent qui les motive à nous soutenir, à nous défendre dans ce type d'affaires. Le remerciement à toutes les équipes, les Legal Team qui font un boulot de l'ombre acharné et d'une efficacité remarquable. Puis ben, merci aux journalistes qui font que cette sombre histoire de Sainte-Soline ne tombe pas dans les oubliettes de l'histoire.
2: Bon bah ben, la semaine prochaine alors.
1: La semaine prochaine alors.
0: Et voilà les amis, c'en est donc fini pour cette étape parisienne du marathon judiciaire de Julien Le Guay de Bassine Non Merci. On se retrouve donc à nouveau devant le tribunal de Poitiers au prochain épisode de cette émission. Reportage à télécharger via notre site polemixetlavoixoff.com avant qu'on ne se retrouve très vite sur votre radio encore libre préférée. Ce n'est qu'un combat. Continuons le début. No basaran, salut.
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3: Salut, c'est Yann pour l'émission Le Grand Tout. Vous écoutez Canal B, il est 17h, on est ensemble pendant une heure où je vous proposerai quelques nouveautés musicales et puis aussi quelques infos concerts tout à l'heure. Je vous conseillerais d'aller du côté de Passé le jeudi 11 juin pour la soirée rock Passé Ciseaux. C'est du rock and roll qui vous est proposé ce soir-là avec Nasty Joe, Cerveau et puis le groupe Hush. Avant ça, puisqu'on est jeudi et que tous les 15 jours, le jeudi, on retrouve les et bien elle sera présente pour la dernière onde graphique à sa chronique autour de la bande dessinée, c'est la 10e. On se retrouvera bien sûr cet été pour d'autres manières de nous parler bande dessinée, mais elle nous proposera aujourd'hui de découvrir deux albums, Punk Rock et Mobilhome de Derf by Derf et puis aussi Come Over de Linda Barry, le tout agrémenté de sélections musicales de son choix et puis de quelques infos autour de la BD. Vous écouterez quelques nouveautés, Institut, Borokov, la berlinoise Cosimuller, notre disque d'or de la semaine Telehealth et puis The Bug Club, et puis on pourra entendre, et je serai ému de vous faire entendre un nouveau titre pour un revenant, Jonathan Morali, on le connaît sous le nom de Sid Matters, et vous l'entendrez avec un titre extrait d'un album qu'il sortira à la rentrée. On commence l'émission avec le duo gallois le plus cool du monde, Sam Wilmett, chant guitare, et puis Tilly Harris, chant et basse, propose depuis 2016, bon, on les a découverts un peu plus tard quand même, un mélange punk, un peu indie, complètement accrocheur, également, c'est garage aussi de temps en temps, très garage peut-être sur ce nouvel album Every Single Muscle. N'attendez pas des solos de 3 minutes, puisque la plupart des morceaux durent 1 minute 30, et c'est peut-être sur ce format-là qu'ils sont les meilleurs. D'ailleurs, quand ça dure un petit peu trop longtemps, c'est moins séduisant. On les écoute avec un extrait de leur déjà 5e album pour le label Sub Pop. Il est sorti le 29 mai, très récemment. Donc, vous l'avez peut-être déjà entendu ce titre, mais en tout cas, moi, c'est un de mes préférés de cet album, avec une mélodie vraiment accrocheuse et puis une ambiance un peu plus émouvante, peut-être, que sur les morceaux pieds au plancher qu'on retrouve sur le reste de l'album. Le titre, c'est Third Best Friend, et ça commence tout doux, mais ça va s'accélérer rapidement. Voici The Bug Club, bonne émission.

Décidément, le label Sub Pop nous régale ces temps-ci avec quelques albums terribles déjà sortis.

pourrait dire électroclash, si le terme s'employait encore. Vraiment une collision entre les synthés et puis une énergie toute punk rock pour celle qui ne se laissera mener par le bout du nez par personne. C'est comme ça qu'elle traduit son titre d'album Embodiment of Denial, l'incarnation du refus. C'est sorti il y a quelques semaines sur le label Bradford Records. Si vous avez aimé Stereo Total il y a quelques années, eh bien on a une bonne suite, je trouve, dans ce mélange chant en allemand et punk synthétique. On écoute le titre Nimm mich.

Le duo électronique Borokov a sorti un album il y a quelques mois de cela. Je vous en avais passé un petit peu et puis depuis quelques semaines, vous en entendez aussi sur Canal B des extraits de cet album World War II. Plutôt taillé pour le dance floor sur certains morceaux, mais avec quelques petites incursions indie un peu fun et un peu idiotes, notamment avec la présence sur ce titre Ray-Ban de la géniale ici Marie Clock. Je vous rappelle que vous la retrouvez, Marie Clock, sans Anadolu, mais en concert ce samedi du côté de Les Bazouges pour le festival Château Bruyante. Toutes les infos d'ailleurs sur canalb.fr si vous voulez réécouter l'émission Le Grand Tout du 1er juin. On poursuit avec un classique de Canal B. Oui, je pense que vous qui l'avez entendu peut-être pour la première fois en 2003, ce titre Black and White Eyes par Syd Matters, vous allez peut-être être un peu ému, d'autant plus que juste après qu'on l'aura entendu, ce petit souvenir de 2003, eh bien vous pourrez découvrir un nouveau titre pour Syd Matters puisqu'il y aura un nouvel album à la rentrée. Voici pour l'instant Black and White Eyes par Syd Matters.

Derrière le nom Sid Matters, dont vous entendiez tout à l'heure le fameux Black and White Eyes, et à l'instant un nouveau titre, se cache le musicien Jonathan Morali, qui au début des années 2000, eh bien, contentait tous les fans de pop libre et inventive et richement orchestrée. Il a sorti quelques albums tout de même sous le nom de Sid Matters, 4 albums entre 2004 et 2011, et puis paf, il est parti faire autre chose, peut-être accompagner d'autres musiciens, proposer quelques bandes son pour des jeux vidéo, et là eh bien, ils reviennent Sid Matters avec un 5e album. Il sortira en 2026, en septembre 2026, sur le label Creature Music, pour lequel ont déjà enregistré Chassol ou bien Fishback, et les fans de longue date ainsi que quelques petits nouveaux peut-être ne se sont pas trompés et ont déjà rendu la soirée de retour en scène à l'Olympia le 17 novembre complète. J'espère qu'il ne jouera pas que dans les salles que possède Bolloré et qu'on le retrouvera ailleurs sur scène. En tout cas, très très beau morceau que ce Nuclear. On voit que Jonathan Morali n'a pas perdu le moyen d'écrire des chansons. On poursuit avec Institut. Là, c'est tout à fait différent, hein. C'est chanté en français. C'est totalement ironique, il me semble bien. Sinon, on peut prendre au premier degré les mots de Arnaud Dumatin qui se cache derrière Institut, qui dit: à travers cette chanson, j'ai souhaité proposer un guide destiné à aider chacun à trouver en lui les qualités nécessaires pour devenir autocrate. Je vous laisse avec ça. Juste après Institut et ce morceau, il a eu sa revanche sur les sports collectifs. Vous retrouverez Onde Graphique numéro 10 avec Léa.

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0: c'est Onde Graphique, c'est la numéro 10, c'est la dernière de la saison avec Léa. Bonjour Léa.
1: Salut.
0: Qui nous parle bande dessinée tous les 15 jours ou à peu près dans l'émission Le Grand Tout, deux chroniques albums aujourd'hui et puis aussi quelques petites infos en fin de discussion tout à l'heure, enfin discussion, c'est surtout toi qui vas nous parler maintenant de deux albums, Punk Rock et Mobile Home par Derf Back Derf, que vous connaissez forcément, et puis enfin... lui, hein, cette bande dessinée-là, peut-être pas. Et puis aussi, Come Over de Linda Barry, le tout agrémenté de sélection musicale de ton cru. Et puis, on peut commencer directement avec une thématique cette fois.
1: Ouais, direction la contre-culture américaine avec une sélection alternative et underground. Place à la critique du système et au modèle dysfonctionnel avec deux figures contemporaines d'un mouvement né dans les années 60. Je commence avec Linda Barry, qui est une BDiste américaine multiprimée. Elle est née en 1956 dans le Wisconsin et elle est repérée par le créateur des Simpsons, Matt Groening, et par John Kester pendant leurs études en école d'art, qui lui demande d'intégrer le journal du campus. Depuis 1981, elle a publié une quinzaine de titres, dont 100 Demons, pour lequel elle a reçu le Eisner Award du meilleur album en 2003. Il est traduit en français par Ça et là en 2014 sous le nom Mais sans démon. Et c'est 10 ans plus tard que la maison d'édition publie l'album dont je vais vous parler aujourd'hui, Come Over, Come Over, qui a d'ailleurs reçu le prix Patrimoine à Angoulême en 2025. Ce recueil s'inscrit parmi sa série majeure Ernie Pooks Comic et reprend des strips publiés initialement entre 88 et 90. On fait la connaissance de deux sœurs au nom plein d'allitérations aux vilaines consonances choisies par leur mère. Marlys Marcel, 8 ans, et Maybon Maydell, 14. C'est par cette dernière qu'on entre dans leur vie, tantôt à travers son journal intime, des lettres à ses proches ou bien par des extraits de devoirs. Maybon témoigne de sa réalité. Elle entre dans cet âge crucial mais parfois cruel du passage de l'enfance à l'adolescence. Elle vit ses premiers tourments et émois entre ses relations familiales compliquées, sa vie au collège avec ses amitiés instables et ses premiers crushs. Maybon se sensibilise au monde qui l'entoure. Ainsi, elle observe sa mère essayer de se détourner de sa dépression, elle comprend que son père a un problème avec l'alcool et que de manière générale, la vie, ça craint. Linda Barry insuffle un ton dramatico-comique à ses strips et aborde sans détour des thèmes difficiles comme les addictions, la famille dysfonctionnelle ou encore l'inceste. En même temps, le ton se fait parfois plus léger, car Maybon est une pure drama queen touchante. « Personne ne m'aime, je sers à rien, je suis trop ceci, pas assez cela. » Ça adoucit la BD avec des passages beaucoup plus drôles qui nous ramènent forcément aux affres de notre adolescence. Le personnage de la petite sœur, Marlys, est génial. Elle est pénible, car elle lit le journal intime de Maybon, la dénonce à sa mère, elle la fait chanter. Mais elle est aussi adorable et aux petits soins envers sa sœur quand elle va mal. Elle apporte de la nuance au personnage de Maybon. Graphiquement, l'ouvrage se distingue par un format à l'italienne, avec une succession de strips en 4 cases. Le noir et blanc domine entièrement, avec des visages caricaturaux, voire même grotesques, qui renforcent la dimension à la fois grinçante et sensible du récit. L'esthétique underground est très présente, notamment dans l'attention portée aux détails du décor, sur lesquels l'autrice s'attarde pour contrebalancer la police du texte. Linda Barry fait montre d'une précision et d'une justesse impressionnante à décrire les névroses familiales et dans son traitement de ses personnages. On peut retrouver la suite des aventures des frangines dans My Perfect Life paru l'an dernier et un prochain tome ne devrait pas tarder.
0: Pour illustrer cette chronique sur Come Over, Come Over de Linda Barry, tu nous fais entendre quoi ?
1: Pavement, et j'ai oublié le titre du morceau.
0: Harness Your Hopes.
1: Merci, je vais pas me faire l'affront de le répéter avec mon accent, mais ouais, c'est un album des années 90 et ça colle bien je trouve avec la BD et c'est un album que j'écoute beaucoup.

0: C'était Pavement, à l'instant choisi par Léa dans cette chronique Onde Graphique. C'est la dixième, c'est la dernière de la saison. Mais bon, tout à l'heure, on va discuter de comment on retrouvera Léa plus tard cet été dans les émissions de Boulevani. Tu poursuis cette chronique avec un autre album, Punk Rock et Mobile Home par Derf Back Derf. Tu vas expliquer pourquoi les gens le connaissent forcément.
1: Oui, il est né en 59 dans une petite ville en Ohio. Il est journaliste de formation et réalise pendant 25 ans The City. C'est un strip qui a été publié dans plus de 50 hebdomadaires américains. Il est donc principalement connu pour son titre publié en 2013, Mon ami Dahmer, dans lequel il raconte l'enfance du tueur en série avec qui il était en classe. Un temps éboueur, il s'inspire de son vécu dans Trashed, paru en 2015. Et il est à nouveau très remarqué en 2020 avec la publication de Kent State, 4 morts dans l'Idaho, qui évoque la tragédie lors du rassemblement étudiant à l'université de Kent State contre la guerre du Vietnam. Punk Rock et Mobile Home est en fait sa première bande dessinée, parue en France après le succès de Mon ami Dahmer. Elle prend place au début des années 80 dans la banlieue d'Akron, une petite ville de la Rust Belt, la ceinture de rouille, cette zone industrielle qui s'étend entre Chicago et l'Atlantique, alors en pleine crise économique. Otto est en dernière année de lycée, élevé à la marge, il vit en mobile home dans le parc de son grand-oncle. Et ce grand dadé est sujet aux brimades par ses camarades, il s'en fiche tellement qu'il continue à vivre avec une insouciance absolue. Autoproclamé le baron, il découvre The Bank, qui est en réalité un bar qui accueille des groupes de punk. L'univers et la musique sont pour lui une vraie révélation. Le baron devient rapidement un acteur clé de cette scène musicale émergente. Klaus Nomi, les Ramones, les Clash, nombreux sont ceux qui l'accompagnent. Car s'il est doté d'une personnalité fantasque, il fait montre d'une clairvoyance sur la musique et les groupes à suivre. Soyons clairs, Punk Rock et Mobile Home, ça passe ou ça casse. C'est un récit de déglingo, avec un goût pleinement revendiqué pour les situations absurdes, un sens jubilatoire du comique de situation, des dialogues complètement barrés et un talent remarquable pour façonner des personnages marquants. Derf Back Derf accroche son lecteur comme un bon morceau de musique. On ne sait pas s'il faut aduler ou détester le personnage d'Otto, lycéen binoclard archi fan de Tolkien. Tient-il du génie incompris ou du loser magnifique? Il passe de la fanfare du lycée au comptoir du bar punk dans une espèce de parcours initiatique, au volant de son bolide de compète, qui tient plus de l'assemblage approximatif de pièces que d'une voiture à proprement parler. Il refuse de passer sa vie dans son bled paumé, et sa nouvelle passion confirme son refus de l'immobilisme. Au travers de son personnage, Derf Back Derf parle autant de lui que de tous les ados des zones reculées. Le dessin de Back Derf est très reconnaissable, un noir et blanc entre caricature et réalisme décalé. Les personnages ont tous des sacrées tronches, avec des traits et des expressions hallucinées qui font autant marrer que s'attacher à eux. Les décors sont soignés et les scènes de concert vraiment stylées. Hey ho! Let's go pour ce récit carrément désopilant au regard nostalgique d'une époque où le punk était encore émergent.
0: Hey ho, let's go, tu nous disais Léa, mais pourtant on va pas écouter les Ramones.
1: Même pas. Non, je propose The Pretenders avec le morceau The Wait. Parce qu'en fait, au début de l'album, Derf Back Derf, il fait une super sélection, une super playlist très fournie de punk rock en tout genre. Et il n'y a pas beaucoup de groupes avec des femmes, donc j'ai choisi celui-ci.
0: C'est très chouette, des playlists comme ça, on se la prépare et puis on l'écoute en même temps qu'on lit cette bande dessinée. Les Pretenders avec The Wait.

0: C'était les Pretenders avec The Way It Was, par Léa dans cette toute dernière chronique onde graphique de la saison. Mais on te retrouvera bientôt. On termine et tu nous diras dans quelques instants comment on te retrouvera bientôt dans l'émission de Boulevardie sur Canal. Mais on termine cette chronique avec évidemment quelques infos autour de la bande dessinée. La première se déroule directement ce jeudi
1: soir. Dédicace de Luc Jacquemin pour le match du Kremlin à la librairie Le Fayer. Et le 6, donc deux jours plus tard, il y aura Maya Neal pour la dédicace de sa première BD, Le Spa. Et pour la petite histoire, Maya Neal, c'est la fille de Julien Neal, l'auteur de la BD Lou qui a marqué l'enfance et l'adolescence de beaucoup de monde. Le week-end du 12 au 14 juin à Vannes, donc dans une petite ville fort sympathique, se déroulera le salon Livre à Vannes avec une belle brochette d'auteurs de BD. On peut citer notamment deux primos auteurs talentueux. Léo Chérel pour son titre de piraterie fantastique Pourpre Sang, paru dans la nouvelle édition Astrolabe. Et aussi Jason Sorin et Yann Cavalier pour leur imposant roman graphique Le Feu Monde, paru dans la collection Combo.
0: Voilà pour ces dernières infos. Merci Léa, qu'on retrouve donc cet été plusieurs reprises. On verra exactement combien tu nous proposeras la chronique dans l'émission de Boulevardie. Tu vas avoir un petit concept précis.
1: Oui, je vais proposer des BD dispo aussi en format poche.
0: Idéal pour mettre dans ses bagages, quoi.
1: Voilà, pour emmener dans le train, à la plage, en vacances, quoi.
0: Dans la forêt, où vous voulez, en tout cas. Merci Léa et merci beaucoup pour
1: merci.
0: Cette saison d'ondes graphiques. J'espère qu'on se retrouvera à la rentrée.
1: Oui, tout à fait.
0: À bientôt. Et
1: à
0: puis,
1: bientôt.
0: Oui, vous vous demandez, mais pourquoi on arrête au début juin comme ça? Eh bien, c'est comme ça. Chacun son emploi du temps. On se retrouvera en tout cas pour d'autres façons de parler bande dessinée avec Léa cet été sur Canal B. À bientôt, merci.
1: À bientôt.

Dans la session info-concert de l'émission Le Grand Tout du jour sur Canal B, un seul concert à vous proposer, celui du jeudi 11 juin qui se déroulera au Ponant à Passé. Nouvelle occurrence de la soirée rock passé ciseaux, soirée punk, soirée rock, soirée complètement barrée. Voilà ce qu'il nous propose du côté du Ponant. Vous allez pouvoir entendre les trois groupes qui joueront ce soir-là. Rock'n'roll un peu punky pour Nasty Joe qu'on écoute pour commencer, un peu plus gothique et sombre pour Cerveau, que vous écouterez tout à l'heure, et puis je vous reparlerai avant ça, mais vous entendrez en troisième groupe qui joue ce soir-là à Rock Passé Ciseaux au Ponant, ce sera l'Irénais plutôt groovy de Hush. Voici Nasty Joe.

L'ambiance sera forcément assez chaleureuse jeudi 11 juin du côté de la MJC Le Ponant à passer pour cette soirée rock passé ciseaux avec Nasty Joe, Cerveau, on les écoutait l'un et l'autre juste à l'instant, et puis le troisième groupe ce sera le groupe rennais plutôt groove pop rock Hush que vous allez entendre pour terminer l'émission avec ce titre Falling in Love. C'est la fin du grand tour, on se retrouve vendredi pour une émission un peu spéciale, ce sera l'émission Les Horizons Partagés avec, je recevrai donc deux bibliothécaires de la bibliothèque Antipode qui ont sélectionné quelques morceaux à faire entendre au groupe Slobber, l'un des groupes Horizons de la saison 2025-2026. Vous pouvez écouter les premières émissions avec Psychasia et puis Iris 2000 sur canalb.fr. À bientôt pour de nouvelles aventures. Ciao.

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Oui, vous écoutez bien déjà vu l'émission du patriarcat en mode sympa. Ce soir, on va s'intéresser aux années 1999-2001, une fois n'est pas coutume. Je vous ai dit bonjour, hein, vu qu'on va remonter 26 ans en arrière, j'ai un petit peu oublié les politesses, vous savez, à l'époque on était moins polis. Un certain âge d'or donc de la pop des années 99-2001, surtout 99, hein, finalement, une pop ouvragée hein, d'inspiration 60, sinon ça on sortira un peu du cadre de l'émission. Au tournant du millénaire, hein, c'est drôle d'époque étrange pour ceux qui l'ont vécu, où je dirais que contrairement à aujourd'hui, la pop était davantage menacée par le vacarme que par la fadeur, hein, si ça peut résumer l'époque, le zeitgeist de ce tournant de millénaire. Voilà, alors moi je voudrais commencer cette émission un peu spéciale avec un focus très largement fait sur le label Elephant Six, que vous connaissez peut-être, que vous connaissez peut-être moins, et que vous avez des raisons peut-être de connaître à Rennes, puisque le festival Pipe à la Pop, il y a 2 ans, a programmé la première projection publique de ce film. Donc c'était il y a exactement un an, c'était 2 ans, c'était au mois de juin, donc bravo à eux. Voilà, donc le label Elephant Six est un label qui a vu le jour à la fin des années 80, dans le sud, hein, entre la Louisiane et la Géorgie. En gros, c'était l'histoire de 4 copains d'université, de la Louisiana Tech University, à l'époque où les techs faisaient plutôt du rock des gringos plutôt que de menacer le monde avec des conneries. Et donc, c'était constitué par Jeff Mangum, futur membre de Notre Dame Milk Hotel, dont on parlera pas trop parce que ça fait pas trop partie de notre panthéon ici, Pop 60s, puisque c'est... Bon, bref, on n'en parle pas. Et évidemment, Robert Schneider de Apples in Stereo, qu'on a écouté en première position ici avec Ruby, extrait de leur meilleur album, celui de 99, Her Wallpaper Reverie, pardon. Et les deux acolytes derrière Olivia Tremor Control, qui étaient, comment s'appelle-t-il déjà, Bill Doss et Will Cullenhart, tous deux disparus depuis, malheureusement, morts prématurément. Voilà, donc on va écouter tout de suite Olivia Tremor Control, on va dérouler petit à petit quelques morceaux, et puis on reviendra un petit peu sur la genèse du label juste après. Donc tout de suite, Olivia Tremor Control, extrait de leur album, comment s'appelle-t-il déjà, il est compliqué le nom de cet album, j'ai pas noté, Black Foliage, voilà, Black Foliage Animation Music Volume 1, leur deuxième et dernier véritable album hein, finalement, le très beau I Have Been Floated, et on en parle juste après hein, de cette texture incroyable des morceaux de Olivia Tremor Control sur Canal B.

Le label Elephant Six, donc, qui voit le jour au début des années 90, qui est en fait le point commun de tous les gens derrière tout ça, c'est que c'est leur goût pour une certaine pop 60s, hein, les Beach Boys notamment. D'ailleurs, le studio de Robert Schneider s'appelle le Pet Sounds Recording Studio, ce qui ne ment pas, son studio à Denver, et un penchant aussi pour l'expérimentation, les collages sonores, hein, finalement issus de un petit peu du post-grunge, du très slacker 90s, un peu à la scène Trido, Pavement, tout ça. Voilà, donc c'est une très très belle scène, très intéressante, à mon avis la dernière scène vraiment d'importance sur le territoire américain, enfin de cohérence en tout cas. Voilà, donc c'était à l'instant on a écouté Beulah, c'est un groupe un peu périphérique puisqu'il a sorti seulement quelques 45 tours sur Elephant Six pour ensuite changer de label. Ils ont fait 4 albums entre 97 et 2003, dont le dernier Yuko est probablement le meilleur, mais on a écouté un extrait du deuxième, When Your Heartstrings Break de 99 avec Calm Go to the Wild Seas. Et juste avant, un autre groupe périphérique, enfin pas périphérique mais important, mais un peu moins célèbre, les Minders avec Give Me Strength sur l'album Golden Street de 2001, c'est un groupe de Denver aussi, où se sont retrouvés, où s'est retrouvé donc le studio de notre ami Robert Schneider. Voilà, c'est extrait de leur deuxième album, ils en ont fait un dernier en

2023, il me semble, voilà, que je n'ai pas écouté encore, mais bon, c'est peut-être un groupe du passé maintenant, il faut se dire ça. Autre groupe du passé qui continue toujours, mais qui n'a plus du tout les traces de sa gloire justement révolue, c'est Off Montréal. Off Montréal, qui à l'époque était un groupe très intéressant de pop un peu, on va dire, barré, comme on dit, hein, très inspiré 60s avec des morceaux, des structures très complexes. On va écouter un extrait de l'album de 2001, Coquelicot, Asleep in the Poppies, A Variety of Whimsical Verse. Vous voyez, rien que les titres d'album, il faut avoir le souffle long. C'était le groupe de Kevin Barnes, vous allez toujours d'ailleurs, un natif de Géorgie, d'Athens, et qui là, bon, voilà, il a plutôt viré électronique au milieu des années 2000, et il nous intéresse moins. Tant mieux pour lui s'il se fait du pognon. Donc on écoute ce titre Off Montréal sur Canal B, évidemment.

Le très psychédélique Primrose de Essex Green. Essex Green, donc le dernier groupe qu'on passera est issu de cette petite communauté épisode, n'importe quoi. Et Elephant Six, si le label vous intéresse, hein, il y a le documentaire dont je parlais, hein, qui est encore visible sur Internet, qui est très très beau, de C.B. Stockflett, hein, pour citer l'auteur, le réalisateur, que je ne connais pas par ailleurs, de ce documentaire. Voilà, les Essex Green, hein, c'est un groupe de Brooklyn, qui est entre Brooklyn et Burlington, dans le Vermont, hein, ce qui explique la coloration un petit peu aussi rurale de leur musique, et le titre de cet album de 1999, Everything is Green. Voilà, ce sont des membres qu'on va retrouver dans Ladybug Transistor juste après. Est-ce qu'on enchaîne directement ? Oui, on enchaîne directement. Hein. Alors, une petite précision, hein, c'est beaucoup de groupes finalement qui sont mixtes. C'est des groupes mixtes, hein, hommes-femmes souvent, mais finalement plutôt asexuels, hein, qui refusent aussi bien le machisme rock que les ambiguïtés un peu glam qu'on pouvait trouver sur certains groupes encore à l'époque, sans pour autant non plus tomber dans la mollesse et l'auto-apitoiement qu'on pouvait aussi trouver chez certains groupes indie rock. Hein. Donc voilà, il fallait vraiment être là pour se rendre compte qu'à l'époque c'était considéré comme ringard finalement, hein, d'écouter les Beatles ou les Beach Boys ou Paul McCartney, c'était le dernier des ringards en 2001. Je veux dire, aujourd'hui on est là, Paul McCartney, Paul tout ça, le dernier album, parce qu'on a tous vieilli, mais la pop aussi, mais finalement à l'époque, hein, c'était finalement vu d'un autre œil, c'était pas très in. Voilà, donc le petit village vert, hein, référence aux Kings, de ces groupes-là, à mon avis, faisait un petit peu du bien aux oreilles, après tout ce vacarme de ces années 90, dont je vais arrêter de parler. Voilà, donc on écoute Ladybug Transistor, un groupe très très fort sympathique, hein, qui a commencé, je me semble, vers le milieu des années 90. Ça, on va écouter un extrait de leur troisième album, le meilleur de loin, qui s'appelle Albemarle Le Sound de 1999. Voilà, c'est un groupe comme le précédent avec Essex Green, assez organique, hein, parfois assez proche de choses complètement acoustiques, et c'est très beau. Et on écoute ça tout de suite sur Canal B.

Les très délicats Heavy Blinkers à l'instant avec Lazy in Love, extrait de leur album de 2001, Better Weather. Alors c'est un groupe du Canada, c'est notre seule incursion en dehors du territoire états-unien ce soir. Ils ont sorti 5 disques entre 98 et 2013, le tout dernier étant sorti un peu après les autres. Et leur chef-d'œuvre est de 2004, c'est l'avant-dernier album The Night and I Are Still So Young, qui est très très beau. Voilà, là on a écouté un des morceaux chanté par un de leurs atouts, qui est la chanteuse dont rien que le nom est délicieux, Ruth Minikin, voilà, qui a elle-même fait une petite, très petite carrière de chanteuse indie, country, qui est pas mal, mais c'est avec ce groupe mené par Jason McIsaac, un excellent compositeur et arrangeur, qu'elle prend évidemment tout son envol. Voilà, on continue dans un territoire qui est davantage parfois réservé aux amateurs de power pop. Moi, j'aime pas trop ce mot parce que ça englobe tout et rien du tout. Donc, on met quand même, voilà, faut quand même le mentionner pour rendre à ces, disons, à ces fanatiques qui dénichent comme des disques assez dingues les lauriers qui leur reviennent. Voilà, on va écouter The Shazam, groupe de Nashville, Tennessee. Eux aussi, donc ils ont une carrière. Alors, tous les groupes que je passe ce soir ont une carrière entre le milieu des années 90 et le début des années 2000 jusqu'en 2012-2013 en général. Eux, c'est 2009. Voilà, ils ont beaucoup galéré, ces groupes. C'est des groupes qui ont eu jamais de succès vraiment, un peu de succès critique, mais jamais de succès commercial. Donc voilà, ils finissent par lâcher l'éponge en général vers les années 2010, et c'est bien triste. Les The Shazam, donc, c'est un groupe très influencé par le freak beat anglais des années 60, ou des groupes comme les Move, bien sûr, puisque leur nom même y fait référence à l'album Shazam des Move, et les Who, tout ça. Voilà, et ils ont quand même un excellent compositeur en leur sein, donc j'ai oublié le nom, c'est pas grave. Et on va écouter tout de suite extrait de leur album de 99, Godspeed the Shazam, Sparkle Room sur Canal B. Où est-il, Sparkle Room? Il est là.

L'extraordinaire Blackness de Loud Family à l'instant. Loud Family, c'est un groupe intéressant parce que s'il s'agit d'un vétéran des années 80, le seul pour ce soir, Scott Miller, l'ancien leader de Game Theory, un groupe très intéressant des années 80, vous ne m'entendrez pas souvent dire ça, notamment responsable du formidable album Lolita Nation de 1987, hein, voilà, qui joue une espèce de pop un peu arty, mais toujours très sensible et sensuel, je trouve. Donc voilà, c'est un de ses plus beaux morceaux sur le morceau Attractive Nuisance de 2000, hein, peut-être, si ce n'est son plus beau, en tout cas sa plus forte prestation vocale, hein, il est extraordinaire sur ce morceau, notre ami Scott Miller, qui malheureusement a mis fin à ses jours en 2013, hein, c'est pas le seul Maccabée de ce soir, alors que pour des gens nés entre les années 60 et 70, hein, beaucoup sont morts très prématurément, hein, on va pas non plus romanticiser et dire que c'est à cause de leur insuccès, mais on ne peut pas s'empêcher d'y penser tout de même, n'est-ce pas? Alors, Cherry Twister, on va les écouter maintenant. Hein. Cherry Twister, eux, par contre, ils sont bien vivants, même s'ils n'ont plus sorti de disque depuis 1999. C'est le groupe de Steve Ward. On va écouter double dose de Steve Ward ce soir entre Cherry Twister et son album solo de 2000. Donc, Cherry Twister, c'est un groupe de Lancaster, en Philadelphie, qui a sorti deux albums, un en 93 et l'autre en 99, At Home with Cherry Twister, qui est le meilleur des deux. Et voilà, c'est un groupe qui contient donc Steve Ward, mais aussi un autre type assez talentueux aussi, Michael Giblin, qui lui ensuite a sorti un album avec plusieurs albums avec son groupe Parallax Project, qui est pas mal du tout non plus, mais un petit cran en dessous de Steve Ward. Donc tout de suite, on va écouter le génie mélodique de Steve Ward à l'œuvre dans le Charlotte B de Cherry Twister sur Canal B, si je me trompe pas, bien sûr, évidemment, Canal B, oui.

0: Yeah, l'art luxuriant de l'excellent Steve Ward qui nous a un petit peu abandonné depuis 2014, hein, son dernier disque sous le nom de Fauna Flora qui est encore une fois excellent. Et là c'était son album Lucky Charm en solo, donc sous le nom de Steve Ward, Opening Night, qui est vraiment absolument fantastique. Hein, même les fans d'Eliot Smith hein, qui aiment bien les morceaux très composés et un peu heartfelt comme ça qui font mal au cœur, et ils seraient bien avisés d'y jeter une oreille, voire les deux. Oh, c'est nul, voir les deux. Bref, Linus of Hollywood sera le prochain choix de notre mission, puisqu'on va arriver justement à Los Angeles, hein, la pop de Los Angeles. Voilà, on n'en a pas beaucoup trop parlé, hein, celle des années 90, les Wondermins, tout ça, il y a des très très belles choses. Et en plus, présence des vétérans eux-mêmes, pas très loin, Brian Wilson, tout ça. Alors, Linus of Hollywood, c'est le pseudo d'un homme qui s'appelle James Kevin Dodson, assez doué, qui... apparemment tout à fait traumatisé par les Beach Boys, comment ne pas l'être. Et voilà, on va écouter un extrait de son tout premier album, son meilleur, hein, Your Favorite Record, il en a sorti 4-5 depuis, son dernier date de 2018, hein, je ne sais pas trop s'il en refera. Et on écoute Say Hello to Never Goodbye, le titre d'ouverture absolument faramineux. C'est un peu comme si John Lennon chantait, chantait les Beach Boys, par exemple, sur Canal B.
1: 1, 2, 3, 1...

Elliot Kendall à l'instant avec Everybody's World. C'est un érudit des Beach Boys notamment, mais de la pop des années 60, de Free Design, du label Delphi. Voilà, il a curatoré, non, comment on dit le terme affreux là, beaucoup de compilations des années 90, à l'époque où il y en avait moins. À ce propos, voilà, c'est un type qui est toujours actif dans le milieu, je pense, de l'édition de musique, mais il a fait son unique LP en 97 et ce single en 99, Everybody's World, qui est sa dernière trace discographique. C'est dommage, c'est sympathique. Bon, après, c'est très revivaliste, hein, un côté un petit peu appliqué, mais c'est quand même bien. On va finir avec les Pernice Brothers, hein, des icônes indie qui ont eux aussi un pied dans la musique des années 60 que j'aime beaucoup. Un extrait de leur deuxième album, le meilleur à mon avis, The World Would End, avec 730. Voilà, on va se quitter avec eux, hein, cette pop particulièrement vitaminée, et donc le Joe Pernice, hein, les Scud Mountain Boys, hein, je vous fais pas l'historique, vous allez regarder sur Discogs, vous faites paillèche. Et donc on se retrouve a priori dans 2 semaines, pourquoi pas au Brésil, pourquoi pas, hein, on verra. D'ici là, soyez cool avec votre nana et restez à l'écoute de Canal B, bien sûr. Pernice Brothers.

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0: Eh bien, bonsoir à toutes, bonsoir à tous. Vous êtes bien à l'écoute de l'émission Kérosène, comme presque tous les jeudis soirs sur l'antenne de Canabé, le 94 MHz. Nous sommes bien le jeudi 4 juillet. Nous sommes en direct.
1: 4 juin.
0: Le 4 juin. Ouais. Oh, je sais pas, Jean-Jean.
2: C'est pas grave.
3: Ton côté américain.
0: Pourquoi tu me fais des signes alors que tout fonctionne?
3: Non, c'est parce que pour les micros rouge, vert.
0: Ah, le rouge.
3: Le rouge n'était pas allumé. Alors bonsoir Sabrina quand même.
0: Voilà. On lui fait des gros poutous.
3: Et à eux, on l'embrasse fort.
0: On espère qu'elle sera de retour avec nous mi ou fin juillet. En tout cas, on verra bien comment
3: voilà.
0: Ça se passe.
3: Comment ça
0: on
3: se
0: l'embrasse.
3: Passe.
0: Ça va mieux, en tout cas.
3: Bon, bah, ça va mieux. Bah, on est tous hyper heureux.
0: Et on sait que c'est une grosse fan de Noël. Donc, on a commencé un peu cette émission.
3: En douceur, déjà.
0: En douceur.
3: Je trouve. C'est un morceau bien pop.
0: Bah, après plusieurs émissions où nos morceaux d'introduction étaient un peu légers ou assez faciles d'accès pour que les gens qui écoutent Canal B en direct soient pas trop perturbés par notre programmation habituelle.
3: Et là, ils sont tous morts.
0: Un bon retour sur la pure No Wave avec le groupe de Dublin Beat Up Face. Donc, c'est leur dernier enregistrement en date qui s'appelle What's So Funny About Peace, Love and Understanding. C'est le label Dirt of Worms qui est sorti ça. Donc, ils sont vraiment très branchés par le début de DNA, tout le début de la No Wave new-yorkaise. C'est assez anguleux. Là, je vous ai choisi le morceau le plus rythmé. Il y a également des trucs un peu calmes.
3: C'était rythmé, ça, c'est vrai.
0: Et donc, voilà, ça m'a rappelé un peu le tout premier album de Sister Yodine, ADN 13 ou un truc comme ça. Quoi. Donc, voilà, c'était pas mal du tout. On va rester un peu dans ce registre-là avec un groupe de Philadelphie.
3: On n'a pas dit au revoir aux auditeurs.
1: Bonjour, on dit rien du
3: non,
1: tout.
3: Non, on n'a pas dit au revoir aux auditeurs qui viennent de couper Canal B, du coup.
0: Ouais. Bonjour, c'est vrai qu'il y a le retour de Matt Marteau.
3: C'est vrai, Matt Marteau, bonjour.
1: Ah, ben voilà.
3: Voilà. Mistress Bombage, bonjour.
4: Bonjour.
0: Bonjour Lester Brom.
3: Bonjour Gwen.
0: Ah tiens.
4: Monsieur Donnery.
0: Ah, donc on va à Philadelphie, comme je disais, avec un groupe côté duquel on était passé précédemment. C'est là, je vérifie, c'est la première fois qu'on les diffuse. C'est My Wife's an Angel. Ou alors j'ai mal orthographié une fois.
3: Non, peut-être. C'est pas ton genre. Hein.
0: Faut que je vérifie un petit peu mieux. Et là, c'est leur nouvel album qui vient de sortir sur le label Knife Hits Records. Et c'est un vrai pendant de ce qu'a pu faire parfois les Bottle Surfer. C'est neuil, c'est déglingué, c'est psychédélique. Et il y a un chant assez dingue, enfin tout est possédé là-dedans, c'est assez grandiose. J'étais voir des vidéos de concerts depuis, waouh, ça donne envie de les voir un jour. Pour un groupe américain, Noise, pas connu en France, je pense qu'il y a oublié.
3: On va oublier ça tout de suite.
0: C'est No Way, comme on dit.
4: Peu probable.
3: Ça va pas être possible.
0: Non, en tout cas, on va découvrir vraiment ce très très agréable groupe. Je crois que j'ai pas été vérifié, ça, Chipperté Fracan, on avait déjà parlé auparavant.
3: Oh, sûrement.
0: Forcément.
3: Ce mec parle de tout.
0: Allez, on s'écoute le morceau Ghost Child, mais vraiment sacré belle découverte avec My Wife's an Angel. Il était peut-être amoureux quand il a choisi le nom du groupe.

0: un groupe qu'on avait découvert grâce au label rennais Swish Swatch Records. Alors, ce nouvel album n'est pas sur Swish Swatch Records, mais le groupe Crying Loser nous vient toujours de Cork en Irlande, et cet album qui s'appelle The Hick est sorti sur Trap Animal Records.
1: Tu pourrais

0: répéter. Le
1: The Hick.
2: D'accord.
1: The Hick.
0: Ça veut dire le salaud en irlandais du sud.
2: D'accord.
0: J'en sais rien.
2: C'était un bar, le bar de salaud, qui faisait pas mal de concerts à l'époque.
0: En tout cas, cet album des Crying Loser est à l'image de leurs concerts décousus, parfois enthousiasmants et d'autres fois un peu anecdotiques. L'album est dans ce registre-là. Il y a une chronique très élogieuse sur Perte et Fracas. Et l'album s'écoute quand même très bien parce que justement les moments forts sont très forts. Et ça fait un ensemble assez disparate, mais très agréable à écouter.
2: Allez,
0: t'étais pas avec moi quand on les a vus à l'Amrock. Tu devais venir, mais tu ne l'as jamais rejoint.
3: Non, ouais, ouais.
0: Bon,
2: pas envie, pas
3: ouais,
2: envie.
3: Bah ouais. Bon, allez, un peu allez. D'entrain.
2: La première doublette, mon cher Marteau.
3: Allez, on y va, Matt Marteau.
2: Allez, c'est à toi. Hein. C'est ton moment.
3: Voilà. je vais commencer par une petite doublette. J'ai remis le nez chez Warp Records. Domicilié maintenant, enfin depuis pas mal de temps à Londres, et ça faisait pas mal de temps que j'avais pas été voir ce qui s'y passait, et j'y suis allé parce que j'ai vu un de mes groupes fétiches de Warp, Boards of Canada, qui ont ressorti quelque chose. Alors j'avais lâché un peu l'affaire sur Boards of Canada depuis les débuts des années 2000, hein, finalement là. Leurs grandes heures, on va dire ça comme ça, depuis 4 albums, pas mal d'enregistrements radio. Je crois qu'ils ont fait aussi des trucs pour le cinéma, et en même temps leur musique s'y prête bien. Ils reviennent donc en 2026 avec Inferno, 18 titres. C'est la recette qui fonctionne, c'est-à-dire que c'est à la fois rassurant et intriguant. Là il y a des voix qui sont posées, c'est complètement déshumanisé, mais en tout cas ça fonctionne bien. On retrouve l'amour de l'analogie, de la musique analogique pour Boards of Canada. Moi ça m'a Inferno, ça m'a bien plu, voilà.
1: Eh ben,
3: je sais pas quoi dire de
1: écoute,
3: plus.
1: Non, mais en fait, moi, je suis pas du tout à l'écouter encore, donc ça me.
0: Je sais que les avis sont partagés sur la sortie.
3: Ouais. J'imagine, oui.
0: Comme
3: oui,
0: à chaque fois qu'un groupe a cessé une activité discographique, quand il reprend,
3: c'est rare que je fasse l'exercice après tant d'absence que j'aille forcément.
2: Oui, mais si ça t'a plu en plus, c'est chouette.
3: Et ça m'a plu, ouais.
2: On peut dire aussi que l'album, il est disponible évidemment dans tous les gros trucs, mais
0: notamment
2: il est aussi disponible à Blindspot, donc favorisez vos petits disquaires, comme on dit. Qui sont pas petits d'ailleurs, mais les disquaires indépendants, il est là-bas, donc allez-y.
0: Le disque Warp de la période d'encreuse de Matt Marteau.
2: Eh ben écoute, allons-y dans la dencreuse.

0: Alors mon petit Tarzan, c'était quoi ça?
1: La bonne blague. Tarzan, parce que le morceau s'appelle King Kong.
2: Exactement.
1: Des boulous.
2: Ouais, le rapport entre Tarzan et King Kong?
1: C'est
3: Jane.
1: Je sais pas.
2: Non mais Jane Birkin.
1: Fonda.
2: Tiens, c'est pour toi.
1: Fonda.
2: Lagadu, Monsieur Kawet.
4: Jane Wap.
1: Jane Fonda.
2: Jane Fonda, exactement. Donc alors, qu'est-ce qu'on vient d'écouter?
4: Mets-moi une trompe, Serge. Mets-moi une trompe.
2: Mon petit téléphone.
1: Bon, on était resté chez Warp, effectivement, avec le collectif toujours londonien Wooloo, accompagné de Poison Anna, que je connaissais pas. C'est très, ça représente complètement ce que fait Warp maintenant, c'est-à-dire qu'ils sont moins, évidemment, dans l'IBM, l'IDM, la techno, ils s'ouvrent avec tout le potentiel londonien en termes de pop electronica. Poison Aina, que je ne connaissais pas, donc voilà, elle sort un peu de cette mouvance. Wooloo, c'est un collectif, on est entre du jazz, un peu de post-punk, d'ailleurs on a vu, hein, c'est un bon fourre-tout, ils mélangent pas mal de trucs. On avait passé leur premier album de ce collectif, j'avais passé ça il y a 3-4 ans je crois.
2: C'est assez éthéré là ce qu'on vient d'écouter.
4: Mais ouais. Très, ce qu'on disait, très mille plateaux, très
1: ouais, c'est
4: ça. Ce qu'on a pu écouter dans les années 2000, mais avec un son plus fat.
1: Ouais, c'est un peu plus tendu, et puis il y a quand même pas mal de basses et tout est pas pour l'électro, quoi. On sent bien que le mec, il a quand même
4: les mecs et les nanas, mais
1: Wooloo, c'est lui qui a vraiment tout composé.
4: C'est un collectif à lui tout seul, quoi.
1: Voilà, le EP sort demain, 9 titres. Barker, je sais plus quoi là, ça sort demain. En tout cas, j'ai hâte d'écouter ça. On vient d'écouter effectivement King Kong.
4: Sacrément.
0: Ouais. Ah, c'est en fait le morceau avant-coureur, tu ne connais pas le reste du disque?
1: Non, pas du tout. Ils ont sorti un autre titre qui n'a rien à voir. Donc, visiblement, de ce que j'ai pu lire, tout sera comme ça, tout sera assez bigarré.
0: Bah, on espère que tu nous confirmeras tes dires.
1: Tout à fait.
2: Jean-Marie Bigarré. Donc, on va changer un peu de style, même radicalement de style. On va partir du côté de la Paris, région parisienne, écouter un trio qu'on a déjà passé ici, qui s'appelle Bleakness. Et leur dernier album qui est sorti, je crois, en mars dernier. Donc, ça fait, ça fait pas si longtemps quand même, faut pas déconner. Sur Vicious Circle, qui s'appelle Blurred Visions. Heureusement que Sabrina n'est pas là, comme ça elle ne peut pas me reprendre sur la prononciation.
0: Hey David, tu prononces...
2: T'es mis hyper bien Sabrina, putain, franchement. Sabrina, arrête avec Jane Birkin, putain, ouais, t'es vache, complètement bloqué. C'est Sabrina Birkin.
1: Ouais,
2: c'est Jane de Troyes. Enfin, voilà.
0: Je prenais le thé avec Jane dans le courant. Avec Jane et Alain, on prenait souvent le thé.
2: Jane Barouin.
0: La Trinité avec Jean-Marie. Ouais.
2: Voilà, ça a été encore bien à présenter. Donc, Bleakness, moi j'adore cet album. C'est un peu. Il faut l'écouter plusieurs fois pour rentrer dedans. C'est comme le bon vin, il faut en boire beaucoup, il paraît. Enfin, j'ai entendu ça chez un caviste qui était quand même pas le meilleur non plus des cavistes, mais qui était un mec sympa. Il est mort depuis, RIP, comme on dit. Le trio parisien Bleakness sort donc ce Blurred Visions. Et on va écouter le Dead of Night. Qui est c'est un peu tubesque, je trouve, vous allez voir. C'est pas que post-punk, que punk. Il y a un vrai, oui, côté gothique, dark, mais il y a un peu plus, moi, je trouve. Je trouve que l'album est vraiment excellent et je vous conseille d'aller poser vos deux oreilles parce qu'une ne suffira pas. Vous êtes bien dans Kérosène, on écoute Bleakness.

0: La liberté s'obtient par le sang, tout est dit dans ce titre de Prisonnier du temps, le second album qui s'appelle Prendre le pouvoir par la force, sorti sur ce super label qui s'appelle La Vida et Soudmousse. La vie, c'est du houmous. La vida est un mousse. Bref, Prisonnier du temps, c'est le projet solo de Monsieur Cadieu qui fait partie de plein de groupes et qui enregistre plein de groupes, dont un qu'on aime particulièrement, qui s'appelle Syndrome 81, notamment, le Brestois. Et cet album, voilà, on est dans du punk, bien engagé. Hein, c'est le moins qu'on puisse dire. Et moi, j'aime beaucoup, j'avais envie de passer ça. On avait déjà passé un morceau, je crois, du précédent.
1: Et on suit toujours, de toute façon,
0: toutes les sorties de Sir Cadieu. Et voilà, c'est un grand plaisir. En plus, sorti sur ce label, je trouve que c'est... ça prend encore plus d'ampleur. C'est quand même un label qui est assez important. Et donc, moi, je suis bien content. Et puis, tout ce qu'il raconte là dans ce truc, au moins, c'est frontal. C'est sûr que c'est pas une musique de hippie. Hein. Le peace and love, faut oublier.
2: Ton cul. Hein.
0: Bah non, mais le pouvoir s'obtient par le sang. Moi, ça me paraît assez.
2: Bravo, c'est une bonne
0: remarque. Et toutes les paroles.
2: J'ai été frappé par l'impertinence cet après-midi, j'en profite.
0: Profite bien, ça fera qu'une fois. Profite-en. Et puis voilà, c'est comme ça, la liberté s'obtient par le sang. On le sait depuis longtemps et ça fait toujours du bien que des groupes puissent revendiquer tout ça et puis le dire concrètement. Et puis cash avec plein de punchlines comme ça, c'est du punk, c'est du oi, c'est ce que tu veux. Mais en tout cas, c'est super efficace et moi j'adore Prisonnier du temps.
1: On enchaîne avec une doublette post-punk orthodoxe avec le retour
0: orthodoxe,
1: de nos...
0: tu as dit le mot orthodoxe.
1: Exactement.
0: Bien joué. Émission validée.
1: Et validée même, on dit. Donc en tout cas, le groupe nous vient du Connecticut. On les aime depuis leur tout début. C'est les Smirks. Voilà, on a toujours fait des sales blagues avec leur nom, mais là,
0: oui,
1: pas ce
0: vrai.
1: Soir. Donc,
0: non, c'est pas le genre en plus.
1: L'album s'appelle Speculative Fiction. Il sort le 3 juillet. On s'écoute tout de suite une nouvelle fois un tube de Smirks. Toujours ce post-punk vraiment qui ressemble à des choses du fin 70, début 80, mais fait avec une telle candeur, une telle sincérité qu'on a l'impression d'entendre un classique, parce que c'est déjà un classique, et le truc d'après, ouïouïouï,
0: ouïouïouï, ça smirque.

0: Ah, quel plaisir et quel bonheur de suivre un groupe depuis ses tout débuts. C'est le cas avec ce groupe d'Auckland, Marbled Eye, qui avait sorti deux super premiers EP, un album un peu contrasté. Et là, ils nous reviennent avec un mini LP, 6 titres, qui s'appelle Forever, qui est sorti sur le label Digital Regress, et c'est 6 morceaux extraordinaires. Alors, musicalement, ça renvoie à pas mal de choses du post-punk originel. On pense beaucoup au premier magazine, également à certains morceaux des Buzzcocks, la période Different Kind of Tension. Et waouh, putain, c'est l'écriture est exceptionnelle. Chris Natividad, avec ses potes, là, ils ont fait super fort. Ils renouvellent un genre qui est connoté de chez connoté, c'est que le post-punk. Il y en a un peu trop depuis 4-5 ans, et eux, ils ont une qualité d'écriture, une finesse et en même temps une énergie, parce que ça joue plus vite que la moyenne. Et ce titre là c'est extraordinaire. La seule mauvaise nouvelle quelque part pour l'instant, c'est qu'il est sur un petit label Digital Regress, ce qui fait que pour trouver une copie vinyle en Europe,
1: c'est compliqué,
0: ça va être quasi impossible. Le groupe était déjà venu en Europe, ils avaient même joué à l'Amrock. Malheureusement, j'ai été pas là ce jour-là, organisé par nos amis de FTTT. Et bon, on n'est pas à l'abri d'un miracle, peut-être dans fin 2026, début 2027. En tout cas, voilà, chopez-le numériquement, c'est une vraie merveille. Et j'ai mis beaucoup de temps à choisir un morceau. Et si vous n'aviez pas été là, si j'étais en mode solo, je crois que j'aurais passé les 6 morceaux à des moments différents. Mais je trouve le site extraordinaire.
1: Mais ça n'empêche pas que tu repasseras un second morceau prochainement.
0: Bah alors, j'ai passé le morceau avant-coureur en me disant peut-être que l'album va être dingue, effectivement.
1: Bah déjà, dingue, donc ça veut dire qu'on en repassera très prochainement.
0: Peut-être dans une émission de.
2: Bah déjà, on va voter, hein.
1: Ok. Bah, déjà, je pense à l'unanimité.
0: Prends ton meilleur accent argentin là.
2: Oh putain. Oh lui.
1: T'as qu'à prendre un accent allemand, c'est la même. C'est pas grave, de toute façon, c'est les mêmes.
2: Diles que no mi meten.
0: Bravo.
2: Putain, wow. Mexico. Pa.
1: Ah oui, ça n'a rien d'argentin, du coup, c'est Mexico.
2: Non, c'est Mexico. Ouais,
0: je vais peut-être tromper.
1: Tout ça, c'est pareil. Non, ah, les mecs, on les reconnaît plus.
0: Sous la pancho, Vladimir.
1: Pierre et Roland, si tu nous écoutes. Enfin, non, ça m'étonnerait quand même.
2: Bon, ouais. Groupe formé en 2017, ils sont très jeunes. Hein. Moi, j'ai vu ça parce que j'avais regardé une vidéo sur.
0: Sur YouPorn
2: radio, non, toujours pas. Sur qui ce groupe mérite vraiment notre plus grande attention. C'est vraiment super. Troisième album qui va sortir, je crois, hein, c'est ça, hein, qui va sortir la semaine prochaine.
0: Le plus grand bien du précédent, le deuxième, que j'avais trouvé génial. Ouais. Je me demande même si on n'avait pas passé le premier, mais bon, bref.
2: Je sais plus.
0: C'est fort possible.
2: Ouais, je crois que j'ai trouvé qu'une rêve dessus, mais en tout cas, bon, voilà. Écrit dans l'eau, Escrito en Agua, ça va sortir donc la semaine prochaine. Crowd rock, post-punk un peu, oui, forcément, un peu de rock psyché, mais c'est surtout qu'ils prennent une telle liberté. Ils sont 5 ou 6, hein, je crois. Il y a 2 ou 3 guitaristes. Enfin, c'est une sacrée formation. Une fois de plus, je vous renvoie à une vidéo qui peut être visionnée de KIXP. Leur nom vient Dealer de ne pas me tuer. C'est ça là.
1: C'est pas mal.
2: Ça, la traduction. Et
0: puis, c'est une traduction des Dealer.
1: Le label, c'est quoi?
2: Mais aucune idée.
1: Aucune idée? C'est le nom du label ou t'as pas d'idée?
2: J'en sais rien du tout.
1: Non, mais je te demande, c'est une question.
2: Non, je ne sais pas. D'accord. Non, je sais pas. Non, j'ai pas de label. Le titre qu'on va écouter, c'est Iriku. Voilà, c'est un truc très très très chelou. J'ai essayé de traduire les paroles, mais vu que j'ai fait allemand en première langue,
1: donc t'as réussi?
2: Bah non.
0: Donc t'as fait argentin?
2: Pas du tout, j'ai fait argentin. Ouais.
1: Mexico, merde, ça a rien à voir.
2: Allez, on l'a très mal présenté, alors que franchement, allez voir, mais on en repassera, je pense.
1: Ouais, puis ça sera sur la playlist dès demain sur le site.
0: C'est vraiment un groupe qu'on vous recommande.
2: Ouais, vraiment.
0: Parce que c'est au Mexique. Puis il va se passer des belles choses au Mexique au mois de juin.
1: Des belles choses. Faut le dire vite quand même.

0: J'aime bien quand tu respires comme ça.
1: Des fleurs, bah, je respire des fleurs, l'odeur des exactement. Fleurs. En fait, un morceau l'allergie, qu'on n'aurait pas dû diffuser ce soir, petite erreur de manipulation. Ça s'appelle Shadowman et Gigi Presley, qu'on a déjà diffusé.
2: Ouais, donc, tout voilà, à fait.
1: Bon. Le artiste anglais, américain.
2: De Brighton, ouais.
1: Brighton, c'est ça, ouais. Ouais. Donc, il y a un 4 titres, j'ai pas.
2: Ça sort en septembre.
1: C'est ça, exactement. Donc, voilà.
0: Bah, le morceau est tellement chouette qu'il mérite
3: une deuxième. Carrément, le son est ouais. Fabuleux, fabuleux.
1: C'était une très très belle découverte.
0: Cette voix caverneuse magnifique, la hantée, là,
3: tout
0: c'est
3: superbe. Tout est très très...
1: Allez, Fast Eddie, viens. Viens
0: allez, donc. C'est parti, on va partir du côté de Melbourne, et évidemment Melbourne, que serait une émission kérosène sans un groupe australien. C'est fait, et puis c'est fait pas avec n'importe qui, les Boss et Eddie Current Suppression Ring, qui, alors j'ai lu par moment que c'était un album surprise, bon ça faisait quand même un moment qu'on savait qu'il y avait un album qui allait sortir, mais surprise si vous voulez, en tout cas c'est une autoprod, et l'album s'appelle... In Light of Recent Events, Mika Yang évidemment aux manettes, et pas qu'aux manettes d'ailleurs, bah, c'est les Boss hein, de toute façon, on avait été un peu déçus sur l'album précédent qui date de 2019, entre temps
1: pour ma part beaucoup déçu hein.
0: Ouais, y a pas que pour ta part, je pense que l'album était un peu décevant même s'il y avait quand même 2-3 titres pas mal. Là l'album est vraiment chouette, entre temps il y avait eu un EP 3 titres que j'ai pas noté le nom parce que c'est comme ça, on s'en fout, que dire, ben, on retrouve
1: sur le label, aucune idée, je me rappelle
0: en tout cas là c'est pour le coup c'est une autoprod, ils se sont pas fait chier à chercher un label, ils l'ont fait eux-mêmes. Et bah, Eddie Current Suppression Ring, voilà, pour ceux qui sont fans de l'émission Kérosène, qui sont fans de l'émission aussi de Boogie Seb tous les samedis matins, évidemment, ils connaissent par cœur.
4: Sur Canapé. 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
0: Ouais, 11h30, 11h33. Et en tout cas, voilà, il sera sans, cet album, il va sans doute le choper un de ces quatre, et puis on pourra le choper à Rennes. Chez Rockin' Bones, c'est un, bah voilà, c'est du très bon Eddie Current, du classique Eric Current, comme ils savent faire. C'est vraiment les Boss, et ça fait vraiment plaisir de les revoir à ce niveau-là. On sait très bien qu'il y a peu de chances qu'on les voit un jour en live.
1: À 16 ans, ils ont relancé le truc. Vraiment, c'est à l'époque bah, avec eux, à faire ce genre de post-punk en, voilà. En son clair. Ça n'a pas trop bougé, il n'y a toujours pas de pedalboard.
0: Ça n'a pas bougé. Hein.
1: Et waouh, bah ouais. Ils ont retrouvé une belle qualité d'inspiration.
0: Ouais,
1: de
0: je trouve, il y avait on en parlait hors antenne, l'album Rush to Relax, l'album Primary Colors, alors qui est une vraie tuerie. Et d'ailleurs, le Primary Colors, vous pouvez le trouver pour les Rennais chez Rockin' Bones parce qu'il a été réédité.
2: Ouais, il en reste quelques copies.
0: Il reste quelques copies et c'est un album qu'il vous faut dans votre discographie ou dans de discothèque plutôt, parce que discographie, dans votre discographie, bah non, discothèque c'est mieux. Et cet album-là, bah, j'espère que ça sera la même chose. Le morceau que j'ai choisi s'appelle Turtle, on en rediffusera sans doute. C'est un morceau que j'aime bien qui est un petit peu plus long que la moyenne. Enfin, quand je dis plus long, il fait 4 minutes et quelques et qui est un peu en montée. Mais on voit pas la montée venir et c'est vraiment super.
3: En
0: et
3: pente là, douce.
0: Non mais en face de moi j'ai quand même un Donnery qui me fait la tortue et entre son imitation de Sabrina qui était pourrie et l'imitation de la tortue, j'ai envie de vous dire je ne sais pas laquelle est la mieux. Donc le mieux c'est d'écouter Turtle dans Kérosène sur Canal B, Eddie Current Suppression Ring, et s'il te reste un peu de force, appuie sur le bouton mon petit poteau.

On va rester sur Beast Records, même si Eddie Current n'est pas sur Beast Records, mais celui-là, oui, les Italiens de Movie Star Junkies et leur nouvel album Walk on Bones, évidemment sorti sur les Beast Records. Et quel album absolument génial! C'est leur sixième. En 20 ans d'existence, c'est pas énorme non plus. On a toujours suivi ce groupe, évidemment, et là, cet album-là, ouah, putain, c'est peut-être bien mon préféré, en tout cas c'est celui que j'écoute sans arrêt en ce moment.

0: géniales.
1: Une voix exceptionnelle.
0: Ouais, ouais. Et dans un même morceau, il y a plein de choses. C'est des hymnes un peu, en fait, chaque morceau, on dirait un tube.
1: Mais oui,
0: carrément. Et puis j'ai appris, grâce quand même à la chronique de Perte et Fracas, que la pochette était signée James Johnson de Gallon Drunk.
2: C'est ça.
0: Putain, pas mal.
2: Bah, tu me l'aurais demandé, je l'aurais dit aussi.
0: Et donc voilà, pour les Rennais, ben, pour les Rennais, ça vous coûtera que 20 balles. Vous allez directement chez Rockin' Bones, vu que c'est lui qui le sort.
2: Au shop.
0: Voilà, vous allez au shop, vous payez 20 balles, pas en carte bleue, parce qu'il est comme dans les gars du Sud, no CB here. Mais en tout cas, putain, quel album génial des Movie Star Junkies, qui passeront à Binic, et je crois qu'on aura les chances en plus de les voir à Rennes dans la foulée.
3: Un mercredi, ouais.
0: Ouais, et donc ça, putain, c'est à pas louper. Quel groupe génial, à chaque fois qu'on les a vus, c'était terrible. Et là, cet album, il est fabuleux.
3: Pour la date, tout d'abord, c'est le moment idéal pour les commencer à faire votre trou pour planquer vos bières.
0: C'est ça, vous pouvez carrément...
2: Ah oui, on commence à enterrer les bières, oui.
0: Parce qu'en général, il y a la queue. En général, il y a la queue.
2: Sinon, il n'y a plus rien.
0: Donc, amenez tout ce qu'il faut, on va planquer, on va faire les taupes.
1: À la taupinière.
0: À la taupinière. Non, mais voilà, Movie Star Junkies, une fois de plus, nous séduit, mais putain, grandement.
3: On va enchaîner avec un album qu'on ne connaît pas encore, c'est le disque qu'on aurait dû diffuser tout à l'heure à la place de Shadowman. Donc, l'album sort dans pas très très longtemps, exactement, le 10 juillet. C'est les Américains de Wailing Storm.
2: Wailing Storm de Durham, en Caroline du Nord. On est carrément dans le swamp noise, hein. Enfin, vraiment, c'est. Ouais. Alors, vous allez voir là, deux morceaux. Deux morceaux sont disponibles. On ne pensait qu'un, effectivement, mais deux sont disponibles en écoute.
3: Lequel d'ailleurs?
2: Arsoniste, ouais, c'est ça, c'est le nom de l'album, hein, je crois. Donc, c'est le nom de l'album et c'est le nom éponyme, etc. Le 10 juillet, effectivement, chez Season of Mist.
3: Label suisse plutôt tendance métal.
2: Ouais, bah c'est en même temps c'est un peu ça. Alors on va voir là.
0: Non, Wailing Storm n'avait pas trop de métal quand même.
2: Attendez,
0: on parle pas du même groupe.
2: Attendez, vous savez pas le morceau que je vous ai déniché.
0: Ah non, mais je découvre.
2: Hein, tu vois, entre.
0: Moi je suis resté sur les anciens Wailing Storms, enfin le dernier qui était pas trop métal quand même.
2: Non, qui était pas métal, effectivement.
3: Là on va pas envoyer du métal non plus.
2: Non.
0: D'accord.
2: Voilà, Madame Le Pen, M. Mélenchon, ça va, c'est bon, on se détend. Putain.
0: Comment tu m'as reconnu?
2: Bah, je sais pas du coup lequel, j'hésite en fait.
0: Bah, moi je suis blond, mais donc si ça peut influencer.
2: Bon, allez, vas-y, arsoniste.
1: Moi j'ai passé, mais c'était à la
0: tunisée. Il nous fait chier, l'autre il s'est lancé dans l'imitation, personne n'ose lui dire que c'est à chier. Là par exemple, il vient d'imiter Mélenchon, donc je sais pas si vous vous rendez compte le niveau qu'il a. Quoi.
2: Putain, il vient monter une micro.
0: Alors que là, on aurait dit Jane Birkin qui parle à Drucker.
1: Une micro-entreprise.
0: Une micro-entreprise, auto-entrepreneur. Mais vraiment en bagnole du coup.
2: Bon, on y va ou quoi?
0: En 4L. Wailing Storm, désolé d'avoir présenté ce groupe comme ça.
3: C'est arsoniste.
0: Bah bienvenue à toi.
4: Vas-y, envoie tout, hein.
3: Vas-y, Jean-Luc. Et Jean-Luc,
4: c'est la gadoue, la gadoue, la gadoue.

0: avant de faire ça. Oh, pardon. Oh. Ah, j'ai oublié qu'on était à l'antenne. Donc, je conseille à personne de faire ça, évidemment.
1: Tu connais la console, ça vaut bien plus cher que ton matos.
2: Jungstötter, l'auteur-compositeur allemand installé en Autriche, avec sa voix grave, qui revient pour ce troisième album. C'est très poétique, hein. C'est très mercurial comme j'ai pu lire dans les critiques. Alors qu'est-ce que ça peut bien vouloir dire, des tas de trucs.
1: Mercury Rave ? Non, pas du tout en plus.
3: Non, un disque mercurial.
2: Mercurial, ouais.
3: Un disque qui a du mercure.
0: Ouais, c'est ça, ouais. Qu'on sait pas ce que dire, on invente des trucs.
2: Voilà, c'est ça. En tout cas, il est... il est très épuré et il est entouré comme ça de petites bidouilles électroniques avec un peu d'harmonique. Enfin, c'est vraiment très
1: hyper
2: beau.
1: Ouais, c'est hyper beau. Il y a plein.
2: L'album s'appelle Sustain et il est sorti vendredi dernier. Ça veut dire qu'il est écoutable. Téléchargeable, j'imagine. En tout cas, le Bandcamp, ça fonctionne. 150 copies vinyle.
1: On n'aura pas ça ici.
2: Ouais. Non, ouais, ça va être
0: très beau.
2: Mais bon,
0: on enchaîne.
2: Tenter ma chance à Blind Spot.
3: Alors qu'on va demander à Scott de nous ramener ça d'Autriche, hein. Pour lui, c'est pas trop cher.
2: Là, c'est vrai. C'est vrai.
0: Avant de. Ça va être le dernier morceau, Gwen.
3: Vas-y, annonce.
0: Alors, on annonce samedi, il y a au Grand 8. Il y a l'AG Canal B, alors bon, c'est une AG Canal B, mais après on fait une petite soirée bancale avec tous les salariés et bénévoles de Canal B, Dieu sait si on est nombreux, venez, c'est gratos, il y aura plein de DJ qui vont passer du son et ça va être super au Grand 8.
1: Et on peut voir des machines servir d'ennemi en plus,
2: ah oui, c'est un truc
0: absolument ça, c'est complètement
2: phénoménal.
0: Dingue. Moi je préférais toujours un humain servir d'ennemi parce qu'en plus
1: oui,
0: c'est moins cher.
1: Oui, mais en même temps c'est quand même quelque chose à voir.
0: Oui, voilà, et puis de toute façon le Grand 8 c'est un beau lieu. Voilà, c'est un beau lieu. Et puis nous, notre soirée, elle est gratos. C'est une soirée bancale, c'est Canal B. Venez, on va se trémousser en racontant des conneries. Donc c'est à partir de... Voilà, vous pouvez venir à
3: 19h30.
0: 19h, allez, on va dire 19h12 pour les plus frileux d'entre vous. Voilà, n'ayez pas peur, venez nous rencontrer.
1: Et on finit avec quoi ?
0: Un trio
3: de Rouen qu'on aurait dû vous diffuser il y a à peu près deux mois de ça, mais bon, après les aléas des playlists font qu'on ne les a pas diffusés à l'époque. Ils ont même joué au Brooklyn, j'étais trop fatigué ce jour-là, je m'en...
0: les doigts qui te restent, c'est-à-dire deux doigts.
3: Je me dis qu'après, merde, j'aurais dû me bouger un petit peu là-bas, la route de l'Orient. L'album s'appelle Sans Adieu, c'est le dernier en date de ce trio, c'est des potes assordides. Je sais que Guillaume Vision... les avait dans la lorgnette pour les faire venir un de ces quatre là-bas. Et donc l'album est sorti sur Frozen Records et
0: l'occasion de saluer la lorgnette à Guillaume.
3: Ouais, je trouve plus.
0: J'aime bien cette phrase. J'aime bien cette phrase.
1: Et puis Laurent Fabius.
0: Oui aussi.
3: L'album est extrêmement réussi, toujours ce mélange de black metal, mais toujours avec un côté un peu noise rock derrière à l'image de Sordid. Et on va s'écouter une reprise vraiment très étonnante du morceau de Bachung Volontaire.
0: Allez, on vous dit à la semaine prochaine, bisous, n'oubliez pas, samedi au Grand 8, c'est Canal B, la soirée.
2: Et bon anniversaire, ma Billy.
0: Ah, oh, Billy, bon anniversaire, ouais. Billy, évidemment.
2: C'est passé.
0: Vas-y, paye ta bière, Billy.

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Dis donc, j'ai constaté que tu ne me dis plus tous les mots que tu avais l'habitude de me dire autrefois, hein, lorsque tu voulais que je t'épouse. À ce moment-là, tu m'aimais, n'est-ce pas? Et tu me disais que j'étais le plus grand de tous les pygmées, que les autres n'étaient rien à côté de moi. Tu t'en souviens? Et moi, je me suis laissé faire, hein. Je t'ai épousé sans même regarder derrière. Et maintenant, je suis triste, parce que tu ne me dis plus tes flatteries de bonne femme d'autrefois. Dis donc, mais pourquoi tu me rends triste comme ça? Hein? Dis-moi un peu.

Tu fais ça pour que je commence à te prier, et pour que je commence à crier la tristesse dans toute la forêt, et pour que tous les autres pygmées commencent à se moquer de moi. Ils vont se mettre à parcourir tous les sentiers en riant aux éclats comme des marmites de viande d'éléphant en train de bouillir.

s'installer de campement en campement, semer la nouvelle dans toute la forêt, qu'il y a chez eux un homme qui pleure à cause d'une femme. Tu sais, tu me rends très triste, hein. Je te le répète, tu me rends très triste, trop triste même. Mais pourquoi fais-tu ça? Pour toi, je suis allé à la chasse tous les jours, tous les jours. J'ai ramené le meilleur gibier de toute la tribu. Tu es témoin puisque tu l'as mangé toi-même. Regarde-toi, quand je t'ai épousé, tu étais toute mince, comme du fil pour attacher un piège. Tu as mangé tout le gibier que j'ai abattu. Et maintenant tu es grasse comme une vraie femme. Regarde-toi, tes biceps, est-ce que tu les reconnais? Et même ton derrière, il s'est amélioré, hein? Est-ce que tu le vois seulement? Maintenant tu oublies tout ce que j'ai fait pour toi. Tu veux t'en aller, mais t'en aller où même? Chez tes parents?

C'est vrai que tu es la fille du chef, mais si tu retournes chez ton père, est-ce qu'il pourra me rendre tous les cadeaux que je lui ai offerts pour t'épouser? Je lui ai donné 8 grosses défenses d'éléphants qu'il a déjà vendues au grand noir du village là-bas, loin de notre forêt. Le sel et le tabac qu'il a eu pour ça, il a déjà tout consommé. Et maintenant, il est vieux. Avec quelle force va-t-il abattre les éléphants pour me rendre mes défenses? Dis-moi.

0: que tu veux quand même t'en aller. Parce que moi aussi je suis déjà vieux. Ça veut dire que tu as trouvé un autre homme plus jeune que moi. Hein? Ah, je comprends maintenant. Et c'est cet homme-là qui va me rendre mes 8 défenses d'éléphant, n'est-ce pas? Alors dans ces conditions, si tu veux t'en aller, mais va-t'en donc. Hein? Va-t'en. Je te répète que dans ces conditions, si tu veux t'en aller, il faut t'en aller. Va-t'en. Mais va-t'en donc. Moi, j'en ai marre de la tristesse que tu me donnes chaque jour. Tu me fais manger de la tristesse. De la tristesse, j'en ai trop mangé. Hein. Si tu veux t'en aller, va-t'en. Va-t'en vite. Je te dis, il faut quitter chez moi. Vite, vite, hein. Il faut partir. Va-t'en. Va-t'en, il faut partir. Tu es une mauvaise femme. Va-t'en. Je ne veux plus te voir ici. Hein. Va-t'en, je te répète qu'il faut partir. Va-t'en. J'ai mangé trop de tristesse avec toi. Va-t'en. Au revoir.
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0: Alors, monsieur ?
1: Oh, décidément non, l'enregistrement est loin d'être excellent.
0: Vous trouvez, monsieur ? Je pensais qu'il était de tout premier ordre.
1: C'est une question de goût. Néanmoins, je vous remercie infiniment. Bonjour chez vous.
0: Bonjour chez vous, monsieur.
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